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0: Le premier bruit que l'on vient d'entendre correspond à une prise de vue avec un appareil photo sur une seule prise. Il est suivi d'autres sons, dont une prise en rafale, que vous avez peut-être remarqué. Et puis, comme dans mon activité, j'utilise aussi un ordinateur, on a un peu vers la fin, vous avez entendu des clics de souris. Donc, pour les besoins de la cause, je vous ai communiqué quelques sons, mais en général, j'essaie de pas trop me faire remarquer, parce que il vaut mieux prendre soit les animaux, soit les personnes un petit peu sur le vif, plutôt que sur une pause. On peut même avoir du panorama. On peut aussi avoir des choses un peu plus complexes que ça. Mon souci, c'est pas forcément la prise de vue. C'est surtout pas l'aspect technique de la prise de vue, parce que le côté changer d'objectif, le côté s'installer pour attendre, c'est pas vraiment mon truc. Donc je préfère faire des séries d'images. En me disant qu'un jour peut-être je les utiliserai ou qu'un jour peut-être elles serviront à rien. Je me souviens d'avoir fait des développements dans ma cave ou dans un cabanon avec la magie de ce qui sort quand on sort du révélateur. Bon, maintenant avec les outils numériques, on peut y aller à cœur joie. La lumière, l'éclairage, c'est très important dans la prise de vue. On peut rajouter que le cadrage aussi, mais ça ne me soucie pas énormément, parce que si c'est sous-exposé ou surexposé, on peut toujours revenir, soit le corriger avec les outils dont on dispose maintenant, soit le refaire sur le moment. Ce n'était pas le cas quand on utilisait l'argentique, que j'utilisais de façon amateur quand j'étais tout jeune, allant même jusqu'à développer dans ma cave ou dans un coin, peu importe, il fallait trouver. Et avec la magie de ce qui sortait quand on avait passé la feuille dans le révélateur. Bon, maintenant, tous les outils numériques nous permettent de faire autre chose. Et c'est justement ça qui m'intéresse. L'autre chose qui m'intéresse, c'est d'essayer de faire comprendre à ceux qui regardent mes productions qu'on peut les tromper avec les images. Donc, je suis parti sur l'idée que une photo toute seule, c'est très bien, mais une série de photos composées en mosaïque, par exemple, peut davantage raconter une histoire ou donner un trait d'humeur ou révéler un coup de blues. Bon, ça, c'était au départ. Maintenant, en évoluant sur ma pratique, je fais maintenant carrément des compositions qui sont multi-images, mais dans un seul tableau. La description du lieu de travail, c'est l'atelier du photographe, c'est la nature. Je ne suis pas très porté sur l'aspect portrait, ni sur l'aspect animalier. Donc c'est plutôt tout ce qui est paysage, art de la rue, macro s'il faut. Voilà, c'est à partir de là que je fais mes compositions et que j'essaye de faire comprendre que j'ai triché. Alors je suis plutôt inspiré par une image que j'aurais prise et puis qui va me faire penser à quelque chose. Alors ce qui me plaît dans le travail de la photo, c'est de justement montrer qu'on peut trahir. Et dernièrement, j'ai fait plusieurs compositions où j'utilise par exemple plusieurs fois la passerelle rouge de la base de loisirs, alors qu'elle est en un seul exemplaire, mais je la mets parfois plusieurs fois dans une seule production, en superposant, en découpant, en recomposant. De la même façon, j'essaye aussi de montrer que si j'ai fait des photos de graffeurs, par exemple, dans les arts de rue, parfois je les recompose pour montrer qu'ils ne sont pas tout seuls et qu'ils sont plusieurs à tenter de montrer par exemple des regards et que chacun a sa traduction. Alors, en fait, l'idée là, c'est plutôt de faire la promo de ce qu'eux font plutôt que de faire la mienne. Je ne suis pas tenté par le fait de retravailler avec l'argentique parce que c'est trop contraignant et que c'est un des aspects matériels qui ne me branche pas. Mon truc, c'est de découper des photos, de découper des éléments, de les recomposer. Et c'est ça qui me... En fait, c'est la post-production qui me plaît, c'est pas vraiment la prise de vue. Ah, on peut me retrouver dans différentes expos. La prochaine à laquelle je suis inscrit, c'est Cormeil en Parisie. C'est un grand salon multi-exposant, et peinture, sculpture et photo. J'aime bien les salons où il y a des techniques différentes. Certains photographes préfèrent faire que des salons photo. Bon, je pense que je serai aussi au salon de Butry-sur-Oise. Là, c'est que de la photo. Et sinon, ben, je éphémère des Trois Fontaines, de la réserve, boutique. En fin d'année. Je m'appelle Gérard de Tilleux. En fait, la photo, c'est pas mon métier. C'est juste un hobby que je pratique depuis que je suis en retraite. J'ai passé ma vie à faire de l'action sociale et à travailler dans des associations d'éducation populaire. Bon, j'ai pas complètement lâché l'affaire, mais disons que mon passe-temps maintenant, c'est la photo. Donc c'est vraiment maintenant que je m'appris une bonne partie du temps pour cette
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1: Bonjour à tous. L'essentiel de l'actualité, les députés ont adopté un nouvel état d'alerte de sécurité nationale. Ce régime d'exception pourra être déclenché par le gouvernement en cas de menace grave sur le territoire. Il permettra notamment d'accélérer certaines procédures administratives ou militaires. Le texte, très critiqué par la gauche, doit encore être voté définitivement aujourd'hui à l'Assemblée. Total Energy a annoncé hier une remise de 10% sur le gaz et l'électricité pendant 3 ans pour ses nouveaux clients. Cette offre, disponible uniquement en ligne, intervient après l'annonce de bénéfices records pour le groupe au premier trimestre 2026. Elle s'ajoute aussi au plafonnement des prix des carburants. 4 policiers de la BAC de Paris condamnés à de la prison avec sursis pour des violences en marge de la Coupe du Monde 2022. C'était près des Champs-Élysées après un quart de finale. Des vidéos avaient montré des coups, des crocs en jambes et un supporter frappé au sol. Et puis un astéroïde de taille d'un petit immeuble a frôlé la Terre cette nuit. Il est passé à environ 90 000 km de notre planète, soit plus près que la Lune. L'objet qui mesurait jusqu'à 32 mètres de diamètre, il ne présentait aucun danger selon les astronomes. Voilà pour l'actu, bonne journée à tous.
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0: L'effervescence à l'hôpital Saint-Joseph d'Atlanta était haute. Le médecin s'engouffra dans la salle. Il en ressortit au bout d'un moment, en enlevant des gants stériles et en soufflant.
1: Ouf ! Voilà, c'est fait.
2: Oh. Pardon.
0: Le médecin n'entendit pas tout de suite. Il était absorbé dans la rédaction du dossier de son patient, encore dans la salle.
2: Bonjour.
1: Oh, pardon. Je ne vous avais pas entendu. Oui, bonjour.
2: Vous ne me reconnaissez pas ?
1: Oh, mais vous êtes...
2: Juliette. Juliette Wayne, de Birmingham.
1: Oui, la jeune Juliette, qui s'intéressait aux marches de protestation.
2: Jeune.
1: Et c'est John Carlos, vous savez, aux Jeux Olympiques de 1968. C'était à Mexico. Ouais. Vous savez, ces deux athlètes avaient levé le poing pour les droits civiques sur le podium des médailles. Et ils avaient baissé la tête en même temps. Ouais. Eh bien... Ils avaient été exclus du village olympique pour ça. Ah, l'ambiance en était là à l'année de la mort de Martin Luther King en 1968.
2: Je me souviens de ça. C'était une image poignante. C'est le cas de le dire.
0: Le docteur Parsley eut envie de mettre une note amusante pour la jeune femme.
1: Oui, mais il y avait aussi les t-shirts imprimés avec « Black is beautiful ».« Être noir, c'est beau ». Et en fait, après acceptation de travailler avec Martin Luther King, les Noirs du Black Power, qui refusaient de l'aider, ils ont accepté de travailler ensemble.
2: Ah oui, cela m'avait fait rire, c'était plein d'humour. Le mélange des idées des jeunes et de la modération de Martin Luther King. Et puis, il y a eu toute une série de mères noires ou métisses dans des villes improbables, comme à Chicago même, à Philadelphie, à New York et ailleurs. Quel encouragement! Martin Luther King n'est pas mort pour rien. On a même parlé de seconde reconstruction entre 1945 et 1970, comme la reconstruction du pays après la guerre de sécession, avec les points culminants en 1964 pour la loi sur les droits civils et en 1965, la loi sur le vote pour tous. Et en 1968,

0: L'assassinat de la maman de Martin Luther King en juin 1974, à l'orgue de son église par exemple. Puis l'arrêt de son mari pasteur à son ministère en 1975. Il y a ce centre de la mémoire de l'œuvre et de la pensée de Martin Luther King, ici à Atlanta, qui informe sur la non-violence, enseigne aux jeunes, inlassablement. Il s'y trouve un musée, un institut d'études afro-américaines, une bibliothèque et un hall d'exposition pour le public.
1: Eh oui, il est près de Ebenezer Church, l'église Ebenezer où Martin Luther King a essentiellement œuvré comme pasteur avec son père, et puis avec son frère. Et où je l'ai accompagné une fois. Ah, nous avions marché ensemble depuis cet hôpital Saint-Joseph. Ah, j'en étais fier.
2: Il fit quelques pas pour se souvenir d'un grand moment de sa vie.
1: Et puis après des discussions et un vote mémorable au congrès de 300 contre 90 représentants, où le président Reagan a dû s'incliner sans mettre son veto, il y a eu la création de ce qu'on appelle le King Holiday, c'est-à-dire le jour férié de Martin Luther King. Il est offert à la population en mémoire de la naissance de Martin Luther King. Et vous le savez, c'est le troisième lundi de janvier chaque année, près du 15 janvier, qui est le jour de sa naissance. Ainsi, il y a un jour férié qui rappelle Martin Luther King, mais surtout la lutte pour les droits civiques.
2: Andrew, le petit garçon, était venu se caler contre les jambes de sa maman, qu'il tenait fort.
0: Ça, c'est jour d'hommage férié. Ça a été en général réservé au père fondateur de la nation. C'est une sacrée reconnaissance de la nation et une antidote à l'oubli pour le futur. Cet homme a participé, au fond, véritablement à la refondation de la nation.
1: Oui, vous le dites bien, Juliette. Juliette, j'espère que tout ça finira bien. C'est tous les jours, ces cœurs pleins de rejet de l'autre. Moi, je suis inquiet quand je vois cette population noire en prison avec une majorité écrasante.
0: C'est vrai, c'est inquiétant. C'est caricatural.
1: Mais pourtant, tous ces noirs, ils n'ont pas pourtant vocation à être plus mauvais que les autres, mais eux agissent parfois sans retenue, sans passé, sans éthique de vie. En tout cas, ils n'en ont pas acquise une. Regardez, Juliette, c'est comme si demain ne les concernait pas.
0: Ouais, je vois, ouais. L'avenir nous le dira, mais construisons-le au présent. Bon, je dois partir, docteur Parsley. Mon mari et ma fille m'attendent. Je suis tellement heureuse de vous avoir revue. C'est plein de souvenirs, tout cela.
1: Ah, petite Juliette, vous savez, je crois que on a eu raison d'admirer Martin Luther King. Je n'oublierai jamais ce que j'ai lu dans une revue médicale qui parlait de l'autopsie de Martin Luther King à cause de son assassinat.
0: Qu'est-ce que vous voulez dire ?
1: Oui. Simplement, il disait là que son cœur paraissait aussi âgé que celui d'un homme de 60 ans, alors qu'il avait 39 ans à son assassinat, et que cela montrait physiquement l'effet du stress. Ah, tant de stress. Il avait travaillé sans relâche, 13 ans dans le mouvement des droits et des libertés, et on concluait qu'en 11 ans, il avait été arrêté par la police presque 30 fois, ou plus, de façon brève, ou de façon longue. Il avait été agressé physiquement au moins 4 fois par la police, entre autres. Et aussi, vous vous souvenez, la fameuse fois à Harlem où son artère carotide était passée à côté de la lame d'un coup de papier manié par une dame un peu dérangée. Et il était dit aussi, dans cet article médical, que King avait voyagé sur près de 10 millions de kilomètres aux USA et à l'étranger. Il avait parlé en public plus de 2500 fois. 2500, Juliette. Je n'en reviendrai jamais, je crois. Et je ne savais pas à ce moment-là que 20 ans plus tard,

0: Une grande partie du rêve de Martin Luther King se serait réalisée.
1: Moi aussi. Bien. Il me faut m'en aller. Au revoir, docteur. Prenez soin de vous aussi.
2: Elle essuya une courte larme.
0: Au revoir, Juliette. Au revoir. Que votre chemin avec votre famille vous soit doux. Juliette, vous incarnez le futur. Vous incarnez les rencontres de l'humanité. Ouais. Au revoir.
2: Leur cœur se dilatait doucement, dans une vibration d'espoir partagé. Ils ne se revirent plus, mais ne s'oublièrent jamais.
0: Jane, l'infirmière. Marie Cadden. Le grand-père noir, Alex Beauroy. Juliette, la jeune fille, Nausicaa Raymond. L'homme sombre, Jean-Paul Leroy. Jack, Patrick Bresson. Elisabeth, l'aide-soignante, Claire Marpilla. Docteur Alan Parsley, Pascal Vessy. Madame Spengler, la gardienne, Monique Pimpernel. Martin Luther King, Baco. Le narrateur, Olivier Raymond.

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1: Bonjour à toutes et à tous, bienvenue à la chronique emploi-recrutement de RGB. Je suis Jacques-Alexandre Reynard, votre expert en recrutement local du Mercato de l'emploi. Aujourd'hui, dans cette chronique emploi-recrutement de RGB, je voudrais vous donner un petit tip de recrutement. Mon conseil du jour se porte sur la rubrique « centre d'intérêt » ou « divers » que certains mettent sur leur CV. Je vois souvent passer des « cinéma, vélo, voyage » et cela n'a aucun intérêt pour un recruteur qui lit votre CV. Je donne toujours ce conseil aux candidats. Les centres d'intérêt n'ont d'intérêt que s'ils en ont. Pour faire simple, ne mettez cette rubrique que si vous avez vraiment quelque chose qui sort de l'ordinaire, qui pique la curiosité ou qui peuvent mettre en avant certaines de vos compétences. Tout le monde peut mettre vélo, cinéma, voyage dans cette rubrique, donc ça n'a pas d'intérêt. Par contre, réalisation de vidéos pour une association de quartier ou champion départemental de karaté, ça c'est intéressant, car cela vous caractérise vraiment et peut éventuellement intéresser le recruteur qui lira votre CV. D'ailleurs, il m'est déjà arrivé de présenter un candidat après un entretien en me basant fortement sur cette rubrique de CV et la personne a été recrutée. En conclusion, soit vous avez quelque chose d'intéressant et de caractéristique à mettre, alors mettez-le, sinon ne mettez rien. Ah et puis, si vous posiez la question sur mes propres CV, qu'est-ce que je mettais? Eh bien moi je mettais passionné du 9e art. Dans tous les cas, dans mes entretiens, soit mon interlocuteur avait la référence et nous pouvions en discuter un peu, soit il ne l'avait pas et je lui expliquais ce que c'était. Mais, en tout cas, j'avais attisé sa curiosité. Si vous le savez pas, le 9e art, c'est la bande dessinée.
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0: Napoléon, raconté par Rosalie.
1: Un jour, aux Tuileries, on apprit que Louis XVIII, le petit frère de Louis XVI, avait écrit au premier consul.
2: Vous avez accepté une place éminente et je vous en sais gré. Sauvez la France de ses propres fureurs et vous aurez rempli le premier vœu de mon cœur. Rendez-lui son roi et les générations futures béniront votre mémoire.
1: Cette lettre amusa Bonaparte. Ne recevant aucune réponse, Louis XVIII insista.
2: Vous perdez un temps précieux. Nous pouvons assurer le repos de la France. Je dis « nous » parce que j'ai besoin de Bonaparte pour cela et que lui ne le pourrait pas sans moi.
1: Cette fois, Bonaparte, agacé, répondit.
3: J'ai reçu, monsieur, votre lettre et je vous remercie des choses honnêtes que vous m'y dites. Je ne suis pas insensible au malheur de votre famille et je contribuerai avec plaisir à la douceur et à la tranquille quiétude de votre retraite. Mais vous ne devez pas souhaiter votre retour en France. Il vous faudra marcher sur 100 000 cadavres.
1: Suite à quoi, les royalistes extrémistes commencèrent à réfléchir à la meilleure façon de l'assassiner.
4: Napoléon et Bonaparte, empereur ou pas, qu'ils partent.

0: Que veut-il? Diriger lui seul tous les peuples?
1: Devenir maître? Bonaparte prisait le tabac à longueur de journée. Lorsqu'une tabatière était vide, il en prenait une autre. Les tabatières pleines étaient généralement alignées sur le marbre de la cheminée, à l'exception de celles qu'il utilisait et laissait sur son bureau. Un jour, à la Malmaison, à l'instant de s'emparer de la tabatière posée sur son bureau, il se rappela l'avoir déjà prise et laissée dans la poche de sa redingote.
2: Constant !
3: Général Premier Consul ?
2: C'est toi qui as posé cette tabatière sur mon bureau ?
3: Je ne me le rappelle pas. Je le remets toujours sur la cheminée.
2: Joséphine !
4: Que se passe-t-il ?
2: Tu aurais posé cette tabatière sur mon bureau.
4: Ta tabatière ? Non, il n'y a que toi qui l'aimais là.
2: Exactement.
1: On fit respirer le tabac à un chien. Il mourut dans la minute qui suivit. Le tabac fut analysé. Il contenait du cyanure. De faux ouvriers mêlés aux ouvriers du chantier permanent de la Malmaison l'avaient déposé avant de disparaître. Ce fut la première alerte sérieuse. C'était le mercredi 24 décembre 1800. Avec les autres, on s'était retrouvés aux cuisines pour fêter le réveillon. On goûtait un pâté de dinde que l'intendance avait commandé en supplément avec un délicieux vin rouge. Germain, le cocher, surnommé César, en était à son quatrième verre.
5: Dis donc, César, encore un peu et tu tiendras plus debout.
6: T'inquiète, la Rosalie. Ouais, ce soir, il y a relâche. C'est Noël. Ils seront bientôt tous occupés à boire et à manger. Comme nous.
1: Il commence à vider son cinquième verre. Un des aides de camp de Bonaparte fait son apparition.
7: César, finalement, il va à l'opéra. Départ immédiat.
6: Et flûte. Bon, bah... Quand faut y aller, faut y aller.
1: Il finit son verre et il s'en va. Un petit peu titubant, je dois dire.
7: Toi aussi, Rosalie.
1: Je monte pour aider Joséphine à se préparer.
4: Que penses-tu de ce châle, Rosalie ?
5: Il est très beau.
4: Ce violet, pas trop voyant ?
5: Justement, tout le monde doit vous remarquer.
4: Tu as raison. Je le mets pour ce soir.
2: Nous partons. Hortense et Caroline sont descendues. Tu es prête ?
4: Bientôt. Enfin, presque.
2: L'âne, allons-y.
1: Ce qui signifiait qu'elle ne le remettrait plus jamais ensuite. Le premier consul apparaît, accompagné du beau général Lannes et de deux autres. Peu après, la voiture du premier consul franchit les grilles des Tuileries, escortée des grenadiers de sa garde à cheval. Joséphine enfin prête, sa fille Hortense et Caroline Bonaparte sont sur le point de partir. Je les accompagne jusqu'au jardin. Un général l'interpelle.
8: Madame, votre châle, je me permets, ce violet est criard. Sincèrement, madame, changez-en.
1: Joséphine s'arrête, amusée qu'un militaire fasse une pareille remarque.
4: Commanderiez-vous mieux le goût féminin qu'une charge de cavalerie ?
1: Leur futile petit dialogue à propos du châle trop voyant se poursuit une ou deux minutes. Elle monte enfin dans la voiture.
4: Nous sommes en retard. Tant pis.
1: Je regarde la voiture sortir du jardin des Tuileries. Je vais pour retourner dans le palais, monte trois marches du perron et... Les vitres du palais des Tuileries volent en éclats. Une fumée noirâtre s'élève du côté de la place Carrousel. Des objets, des pavés, des morceaux de bois arrachés, du métal retombent autour de moi. On entend des cris vers la rue Saint-Nicaise, à 50 mètres de là. Des immeubles s'effondrent et, mêlés à la fumée de l'explosion, une poussière jaunâtre se soulève. La voiture de Joséphine revient chaotiquement. Ses vitres ont volé en éclats. Les chevaux sont affolés. La voiture s'immobilise enfin au milieu du jardin. Caroline, enceinte, en redescend aidée d'Hortense. Joséphine ouvre des yeux effarés. Si les trois femmes étaient parties deux minutes plus tôt, elles se serait retrouvé rue Saint-Nicaise au moment précis de l'explosion. La couleur d'un châle. Simplement grâce à la couleur d'un châle.

0: Hortense plus tard nous raconta.
1: Avant de monter dans sa voiture, quelqu'un critiqua la toilette de ma mère, ce qui nous fit perdre du temps. Notre voiture, qui d'ordinaire suivait immédiatement celle du premier consul, s'en trouva cette fois séparée par une petite distance. À l'entrée de la rue Saint-Nicaise, une violente commotion se fit sentir. La voiture sembla se soulever, les glaces se brisèrent et tombèrent sur nous. Ma mère s'écria
2: « Bonaparte ! C'est contre Bonaparte !»
1: Elle s'évanouit. Nos chevaux effrayés avaient pris le mort aux dents et nous avaient ramenés jusqu'à la grille des Tuileries. Caroline rassura ma mère qui ne cessait de répéter
2: « C'est contre Bonaparte ! C'est contre Bonaparte !»
1: Je m'efforçais aussi de la calmer. L'aide de camp s'était élancée dans la rue Saint-Nicaise. Il vit des hommes, des femmes, des enfants morts ou blessés, des membres épars, des décombres prêts à l'ensevelir. Un des gardes de l'escorte, envoyé vers nous, dissipa enfin nos craintes, en nous apprenant que le premier consul était arrivé sans accident à l'opéra. Nous nous y rendîmes par une autre rue. Ma mère fut saisie d'une vive émotion en revoyant son époux. Mais lui, calme et tranquille...
3: Qu'as-tu ? Qu'est-il arrivé ? Ce n'est rien.
1: Avec un sang-froid aussi grand que s'il n'avait pas deviné que c'était encore un coup dirigé contre lui.

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0: 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Il est 7h.
1: Bonjour à tous. L'essentiel de l'actualité, les députés ont adopté un nouvel état d'alerte de sécurité nationale. Ce régime d'exception pourra être déclenché par le gouvernement en cas de menace grave sur le territoire. Il permettra notamment d'accélérer certaines procédures administratives ou militaires. Le texte, très critiqué par la gauche, doit encore être voté définitivement aujourd'hui à l'Assemblée. Total Energy a annoncé hier une remise de 10% sur le gaz et l'électricité pendant 3 ans pour ses nouveaux clients. Cette offre, disponible uniquement en ligne, intervient après l'annonce de bénéfices records pour le groupe au premier trimestre 2026. Elle s'ajoute aussi au plafonnement des prix des carburants. 4 policiers de la BAC de Paris condamnés à de la prison avec sursis pour des violences en marge de la Coupe du Monde 2022. C'était près des Champs-Élysées après un quart de finale. Des vidéos avaient montré des coups, des crocs en jambes et un supporter frappé au sol. Et puis un astéroïde de taille d'un petit immeuble a frôlé la Terre cette nuit. Il est passé à environ 90 000 km de notre planète, soit plus près que la Lune. L'objet qui mesurait jusqu'à 32 mètres de diamètre, il ne présentait aucun danger selon les astronomes. Voilà pour l'actu, bonne journée à tous.
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2: Bonjour à tous. Gagner du temps le matin en combinant la douche et le brossage des dents, beaucoup y ont pensé. Et certains le font. Mais cette habitude, qui semble anodine, cache en réalité quelques inconvénients. Alors que la plupart des gens se brossent les dents au-dessus du lavabo, certains préfèrent le faire sous la douche. Cela leur permet de gagner du temps, mais cela pose aussi certains problèmes. Premier problème, la température de l'eau. Sous la douche, l'eau est bien plus chaude. Or, la chaleur ramollit les poils de la brosse à dents, les rendant moins efficaces pour éliminer la plaque dentaire. Et si vous utilisez une brosse électrique, sachez que l'immerger dans l'eau chaude peut endommager son mécanisme interne. La douche est loin d'être l'environnement le plus propre qui soit. Le pommeau peut héberger des bactéries et brosser ses dents juste en dessous expose la brosse et la bouche à ces germes indésirables. Autre argument moins connu, l'American Dental Association recommande de ne pas rincer abondamment sa bouche après le brossage pour laisser le fluor du dentifrice agir sur l'émail. Or, sous la douche, c'est l'inverse qui se passe. L'eau rince en continu et vient diluer le dentifrice, réduisant considérablement l'efficacité du fluor. Enfin, l'argument classique pour se brosser les dents sous la douche, c'est d'économiser de l'eau en faisant deux choses en même temps. Mais en pratique, l'eau coule sans interruption pendant tout le brossage. Alors que devant le lavabo, il suffit de fermer le robinet pendant qu'on se brosse pour économiser bien davantage. Si malgré tout vous persistez à brosser vos dents sous la douche, évitez au moins d'y laisser votre brosse. L'humidité permanente est un terrain idéal pour la prolifération bactérienne. Après utilisation, rangez-la dans un endroit sec et aéré.
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0: Tous, bienvenue dans le quatrième épisode du Beau Rôle, le podcast où les textes prennent vie. Aujourd'hui, remontons au Moyen-Âge. Un mystère se cache dans la forêt de Brocéliande. Un homme disparaît et un loup rôde. Voici le lait du Bisclavaret, un conte breton fantastique signé Marie de France. Deux points, ouvrez les histoires. Marie de France est une autrice du XIIe siècle, considérée comme la première femme de lettres françaises. Elle a composé une série de courts récits en vers, appelés « Lais », inspirés des légendes bretonnes. Le « Lais du Bisclavaret » mêle fantastique, mystère et morale chevaleresque. Pour cette lecture, j'ai traduit et adapté le texte original dans un français plus actuel, tout en restant aussi fidèle que possible à ses mots. Voici donc l'histoire d'un seigneur, d'un secret et d'un loup. Puisque je m'occupe à traduire des lais, je ne veux pas oublier celui du Bisclavaret, ainsi nommé par les Bretons, et que les Normands appellent Garoual. Il est certain, et cela arrivait souvent autrefois, que des hommes étaient transformés en loups-garous. C'est une bête farouche qui habite les forêts. Sa rage est telle que dans sa férocité, elle dévore les humains et cause les plus grands ravages. Mais laissons cela, et écoutez le récit du Bisclavaret que je veux vous conter. Parmi les seigneurs de Bretagne, il y en avait un qui était très estimé. Brave chevalier, il vivait d'autant plus noblement qu'il était le favori du prince, et il était également apprécié de tous ses voisins. Il avait épousé une demoiselle, de bonne famille, qu'il aimait tendrement, et dont il était tendrement aimé. Néanmoins, une chose préoccupait la dame. Toutes les semaines, son mari s'absentait pendant 3 jours entiers, et ni elle, ni personne ne savait où il allait, ni ce qu'il devenait pendant ce temps. Notre chevalier rentre un jour chez lui fort gai et fort joyeux. Après les premières caresses, sa dame, prenant la parole, lui parla ainsi.
1: « Sire, mon beau doux ami, si j'osais, je me permettrais de vous poser une question. Mais je crains de vous fâcher et je ne redoute rien de plus au monde que votre courroux. »
0: Le mari serre sa femme dans ses bras et l'embrasse. « Chère dame, demandez-moi tout ce que vous voudrez. Je n'ai point de secret pour ma femme. Et si je connais la chose dont vous voulez être informé, je me ferai un plaisir de vous l'apprendre. »
1: « Eh bien, sire, me voilà rassuré. Mais vous ne pouvez imaginer l'inquiétude que je ressens les jours où vous vous éloignez de moi. Le matin, je me lève, le soir, je me couche, avec la crainte de vous perdre. Et si vous ne calmez pas mes légitimes inquiétudes, je n'aurai plus qu'à mourir. De grâce, dites-moi où vous allez, ce que vous faites et ce que vous devenez. »
0: « Cher ami, au nom de Dieu, je crains qu'un malheur ne m'arrive si je vous révèle mon secret. Cela pourrait m'empêcher de vous aimer. » Et m'exposerait peut-être à vous perdre. » La dame fut bien étonnée de ce discours qui n'était pas du tout agréable. Elle ne perdit pas courage, elle flatta et caressa si tendrement le chevalier que celui-ci révéla entièrement son secret. « Sachez donc que pendant mon absence, je deviens loup-garou. J'entre dans la grande forêt et vais me cacher dans le plus épais du bois. Et là, je vis de proies et de racines. »
1: « Mais, bon ami, veuillez me dire si vous vous dépouillez de vos habits ou bien si vous les gardez ?»«
0: Madame, je vais tout nu. »
1: De grâce, enseignez-moi où vous déposez vos vêtements. »
0: Cela m'est impossible, car non seulement si je venais à les perdre, mais encore à être aperçu, quand je les quitte, je resterai loup-garou toute ma vie, et je ne pourrai reprendre ma forme ordinaire qu'à l'instant où il me serait rendu. D'après cela, vous ne devez pas être surprise de mon silence à cet égard.
1: Sire, vous savez que je vous aime au-delà de toute expression. Dès lors, vous n'avez rien à craindre de moi, et ne devez rien me cacher. La confiance naît de l'amour. Et vous me feriez croire que je ne possède ni l'une ni l'autre chez mon époux. Je vous le demande, qu'ai-je fait pour ne plus les mériter? Dites-le-moi, je vous prie. »
0: Finalement, la dame, redoublant de caresses et d'insistance, obtint l'aveu qu'elle désirait tant. Dans la forêt, près d'un carrefour et sur le bord du chemin, est une vieille chapelle, qui m'est souvent très utile. Là, sous un buisson, se trouve une grande pierre creuse où je cache mes habits, jusqu'au moment où je dois les reprendre pour revenir à la maison. La femme fut tellement effrayée de la révélation de son mari, qu'elle pensa dès lors au moyen de le quitter et ne voulut plus coucher avec lui. Dans le voisinage était un chevalier qui lui avait longtemps fait la cour. Elle ne lui avait jamais rien accordé, pas même une promesse. Par un message, la dame l'engagea à revenir auprès d'elle.
1: « Réjouissez-vous, belle amie, »
0: lui dit-elle en le voyant.
1: « Les maux que vous avez souffert vont cesser. Je vous offre aujourd'hui tout ce que vous m'avez demandé et je vous donne mon cœur, mon amour et faites de moi votre amante. »
0: Le chevalier, ravi d'apprendre une si bonne nouvelle, remercie la dame. Ils promettent par serment de s'aimer pour toujours. Une fois leur liaison établie, la dame instruisit son amant de tout ce que faisait son mari. Elle l'envoya prendre les habits dans l'endroit où ils étaient déposés. Ainsi, le bisclavaret fut trahi par sa femme, qui le rendit bien malheureux, puisqu'on ignorait entièrement l'époque où il reparaîtrait. Ses amis et ses parents, inquiets de ne plus le voir, venaient souvent à sa maison pour s'informer de ses nouvelles. Plusieurs partirent à sa recherche, mais leurs efforts étant vains, ils finirent par abandonner. La dame épousa bientôt le chevalier, dont elle était aimée depuis longtemps. Il s'était bien passé un an, depuis que le roi n'avait été à la chasse. Il décida d'y aller et se rendit dans le bois habité par le bisclavaret, que les chiens rencontrèrent dès l'instant où ils furent lâchés. Il fut poursuivi tout le jour, avait reçu plusieurs blessures par des chasseurs qui étaient prêts de le capturer. Lorsque, voyant venir le roi, il s'approcha pour lui demander grâce. Le bisclavaret saisit l'étrier du monarque, lui baise le pied et la jambe. Le roi eut d'abord peur, mais aussitôt ressaisi, il appelle ses compagnons.
2: « Venez, seigneur, venez considérer cette merveille, regardez comme cet animal s'humilie. Il a l'intelligence de l'homme puisqu'il crie miséricorde. Faites retenir les chiens et veillez à ce que personne ne le blesse. Allons, apprêtez-vous, retournons au château, car je ne veux pas chasser plus longtemps. Je suis trop satisfait de ma découverte. »
0: Le prince se met en marche avec le bisclavaret qui suit ses pas et qui ne veut pas le quitter. Le roi, joyeux de sa capture qu'il estime surprenante, l'emmène au château. Ayant pris le bisclavaret en affection, le monarque ordonne aux gens de sa cour, sous peine d'être privé de ses bonnes grâces, non seulement de ne point battre ou toucher à son loup, mais encore d'en avoir le plus grand soin. Pendant le jour, le bisclavaret restait près des chevaliers et passait les nuits dans la chambre du roi. Tout le monde l'aimait parce qu'il ne faisait de mal à personne et que partout où il suivait le roi, jamais on n'avait eu à s'en plaindre, mais au contraire, à le louer. Or, écoutez ce qui arriva plus tard à une cour plénière tenue par le roi, à laquelle, pour la rendre plus belle, il avait invité tous ses barons et ses vassaux. Le chevalier, époux de la femme du bisclavaret, s'y rendit avec sa dame, qui ne savait pas qu'elle y verrait son premier mari. Dès que le bisclavaret aperçoit le chevalier qui entrait au palais, il courut à sa rencontre, s'élance, le saisit, le mord et lui fait une large blessure. Le traître aurait sans doute perdu la vie si le roi n'avait pas rappelé le bisclavaret et ne l'avait pas menacé avec un bâton. Deux autres fois, il voulut encore se jeter sur son ennemi. Chacun fut étonné de la colère de cet animal qui jusque-là avait été d'une douceur extrême. Dans tout le palais, on disait que le bisclavaret n'avait sans doute pas agi sans raison et qu'il avait un méfait à venger. Pendant la durée de la fête, il fut toujours le même. Lorsqu'elle fut achevée, les barons prirent congé pour rentrer chez eux. Le chevalier que le bisclavaret avait assailli avec tant de raison fut un des premiers qui s'en alla. Il arriva peu de temps après que le roi voulut aller chasser dans la forêt où le bisclavaret avait été trouvé. Il suivit le prince qui séjourna dans la contrée où demeurait son infidèle épouse. Instruite du passage du monarque, la dame s'apprête richement et demande audience pour lui faire un présent. Le prince l'octroie et comme elle entrait dans la chambre, le bisclavaret l'aperçoit. Sans que personne puisse l'arrêter, il court sur elle, lui saute à la figure et pour assouvir sa vengeance, il lui arrache l'œil. Les courtisans le menacent, il allait être mis en pièces lorsqu'un philosophe prenant la parole dit au roi
3: « Sire, daignez m'écouter. Cet animal vous accompagne sans cesse, nous le connaissons tous parfaitement. Jamais il n'a fait de mal à personne, si ce n'est à cette dame qui vous a été présentée. Par la foi que je vous dois, il faut absolument qu'il ait à se plaindre tant de cette femme que de son mari. Elle avait d'abord épousé ce chevalier dont vous estimiez tant les vertus et le courage, et dont on n'a plus de nouvelles depuis longtemps. On ne sait pas ce qu'il est devenu. Faites renfermer cette dame, sire, ordonnez qu'elle soit torturée. Par ce moyen, vous lui ferez dire pourquoi cette bête la hait. Car vous savez que nous avons vu de nombreuses aventures extraordinaires qui ont eu lieu dans la Bretagne. »
0: Le roi suivit le conseil qui venait de lui être donné. Il fit arrêter le chevalier et sa femme, qui furent conduits en prison. Bientôt la dame, effrayée des mesures qu'on prenait, avoua comment elle avait trahi son premier époux en indiquant l'endroit où il cachait ses vêtements. Elle ne savait pas ce qu'il était devenu depuis cette époque, puisqu'il n'était point retourné chez lui. Au surplus, la dame pensait et croyait que le bisclavaret pouvait être son premier mari. Le roi ordonna sur le champ d'apporter les habits, que cela lui plaise ou non. Dès qu'ils furent arrivés, on les étala devant le bisclavaret, qui sembla d'abord ne pas y prêter grande attention, parce qu'il y avait trop de monde devant lui. Le philosophe fit appeler le roi pour lui prodiguer un nouveau conseil.
3: « Sire, permettez-moi de vous dire que votre loup ne veut pas mettre ses vêtements en public, puisqu'il doit redevenir homme. Il craint et a peur d'être aperçu dans sa métamorphose. Faites-le conduire dans vos appartements, avec ses vêtements. Nous le laisserons reposer à son aise.
0: puis on verra bien s'il devient homme. » Le roi conduisit lui-même le bisclavaret et revint en fermant toutes les portes sur lui. Au bout de quelques temps d'attente, le prince, suivi des deux barons, entra dans la chambre où il aperçut le chevalier qui dormait dans son lit. Aussitôt, le roi courut l'embrasser, puis le serra dans ses bras. Dès qu'ils eurent parlé, il lui rendit sa terre et lui fit des dons magnifiques. La dame infidèle fut chassée du pays, ainsi que son amant, pour une trahison aussi grave. Ils eurent par la suite plusieurs enfants qui étaient très faciles à reconnaître. Toutes les filles vinrent au monde sans nez. Ceci est de la plus exacte vérité, c'est pourquoi elles furent surnommées Énasée. N'en doutez pas, l'aventure que vous venez d'entendre est très vraie. Les Bretons qui en conserveront toujours le souvenir en ont fait le lait du bisclavaret. C'est tout pour aujourd'hui. Si tu as envie de découvrir d'autres laits de Marie de France, je t'invite à te rendre chez ton libraire ou sur internet. Merci d'avoir écouté ce 4e épisode du Beau Rôle. Si ça t'a plu, n'hésite pas à t'abonner, à liker et à partager autour de toi. On se retrouve très vite pour une nouvelle histoire. Salut !
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2: Bonjour à tous. À la une de l'actualité, les députés ont adopté un nouvel état d'alerte de sécurité nationale. Ce régime d'exception pourra être déclenché par le gouvernement en cas de menace grave sur le territoire. Il va permettre notamment d'accélérer certaines procédures administratives ou militaires. Le texte très critiqué par la gauche doit encore être voté définitivement aujourd'hui à l'Assemblée. Les fuites de données ont atteint un niveau record en France. La CNIL a recensé plus de 6100 violations l'an dernier. La Commission annonce un net durcissement de ses contrôles cette année, Jacques Terrance.
3: Oui, 6167 notifications précisément ont été enregistrées en 2025, 10% de plus qu'en 2024 et le plus haut niveau jamais comptabilisé des noms, des prénoms, des emails, des numéros de téléphone ou même des coordonnées bancaires et des données de santé. La moitié de ces fuites sont liées à des piratages. Les secteurs les plus touchés sont l'administration publique, la santé, la finance et l'assurance. La tendance s'accélère d'ailleurs encore en 2026 avec déjà plus de 2700 violations signalées au premier trimestre. La CNIL prévient, ses contrôles et ses sanctions en matière de cybersécurité vont fortement augmenter cette année.
2: Merci Jacques. Elle maintient ses accusations contre Patrick Bruel. Dans un entretien accordé à Mediapart, Flavie Flamand affirme avoir été violée et droguée par le chanteur en 1991 alors qu'elle avait 16 ans. Le chanteur évoquait dimanche une brève histoire consentie. L'animatrice a déposé une plainte pour viol. Trois suspects, dont le tireur présumé, mis en examen après la fusillade mortelle des Moulins à Nice. L'attaque survenue lundi dernier sur une place commerçante avait fait 2 morts et 6 blessés. Selon le procureur de Marseille, l'affaire est liée à une guerre entre réseaux de narcotrafiquants niçois avec des connexions marseillaises et parisiennes. Une nouvelle opération criminelle aurait même été en préparation. Il affirme avoir renoncé à une frappe américaine contre l'Iran prévue aujourd'hui. Donald Trump assure que plusieurs dirigeants du Golfe, dont le Qatar, l'Arabie Saoudite et les Émirats Arabes Unis, l'ont convaincu de privilégier la voie diplomatique. Le président américain évoque des négociations sérieuses en cours avec Téhéran pour empêcher l'Iran d'obtenir l'arme nucléaire. En football, une dernière Coupe du Monde pour Neymar. L'ancien joueur du PSG a été retenu par la sélection brésilienne après 3 ans d'absence pour participer au Mondial. À 34 ans, il a connu plusieurs blessures cette saison. Hendrick, l'attaquant de l'OL, fait aussi partie de la liste. Le Brésil jouera son premier match contre le Maroc le 14 juin. Belle journée à tous.
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5: Nous sommes aujourd'hui le 19 mai. Le 19 mai 1957, disparaissait Alice Mia, grande figure de la défense de la pratique sportive féminine. La Nantaise est une pionnière, comme le rappelle l'ancien président du CNOSF, du Comité National Olympique et Sportif Français, Denis Massiglia.
6: Elle représente en quelque sorte une pionnière. Il faut essayer de se projeter au moment où Alice Mia était militante. Je rappelle qu'à ce moment-là, il n'y avait même pas le droit de vote pour les femmes. Donc inutile de penser à la moindre parité, voire mixité dans le sport. Et donc elle s'est battue dans un milieu profondément masculin pour que les athlètes féminines puissent avoir droit à des compétitions, en particulier aux Jeux Olympiques. Alors, il y avait des femmes aux Jeux Olympiques, mais pas des femmes de l'athlétisme, en particulier, qui est le sport numéro un. Et il a fallu une quinzaine d'années pour que la Fédération internationale d'athlétisme et le CIO en suivant autorisent enfin les femmes à participer dans des épreuves d'athlétisme. C'était aux Jeux de 36. Et entre-temps, Alice Mia avait fait des Jeux mondiaux féminins pour justement bousculer la hiérarchie, bousculer les habitudes et montrer aux femmes que c'était possible de pouvoir obtenir quelque chose. Donc en fait, je résumerai en disant, c'est une pionnière, elle a osé, c'est un symbole pour les femmes qui aiment le sport et qui peuvent s'inspirer d'elle pour s'engager.
5: Allez, quant à nous, on se donne rendez-vous demain avec un grand portrait, le portrait d'un grand footballeur, surtout Roger Milla. Mais ce sera demain pour d'autres histoires d'un jour avec Mémoire Sport.
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2: 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Il est 8h.
3: Bonjour à tous. À la une de l'actualité, au moins 13 plaintes visant Patrick Bruel. La justice examine plusieurs enquêtes concernant des accusations de violences sexuelles, de viols ou d'agressions sexuelles entre 1991 et 2019, notamment à Monaco, Metz ou encore au Mexique. Certaines plaintes classées sans suite vont être réétudiées par le parquet de Nanterre. Parmi les dossiers figure aussi la plainte déposée par Flavie Flamand. L'animatrice accuse le chanteur de viol lorsqu'elle avait 16 ans. Trois suspects, dont le tireur présumé mis en examen après la fusillade mortelle des Moulins à Nice. L'attaque survenue lundi dernier sur une place commerçante avait fait 2 morts et 6 blessés. Selon le procureur de Marseille, l'affaire est liée à une guerre entre réseaux de narcotrafic en niçois avec des connexions marseillaises et parisiennes. Une nouvelle opération criminelle aurait même été en préparation. On termine par du sport et du cyclisme. Le Tour de France 2028 s'élancera depuis Reims, annonce faite hier par les organisateurs. Les premières étapes vont passer notamment par Épernay, Charleville-Mézières, Verdun, Metz et Thionville. On le rappelle, cette année, le grand départ se fera depuis Barcelone et l'an prochain, ça sera à Édimbourg. Passez une belle journée.
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2: Bonsoir Brigitte.
3: Bonsoir Gérard.
2: Les arbres et les forêts, quel est leur rôle en réalité?
3: Aujourd'hui, la forêt capte 30% des émissions de CO2. Or, son rôle dans le domaine n'est connu que depuis 30 ans. Et 60% de ces émissions de CO2 viennent des villes, d'où le développement de la végétalisation urbaine. Les arbres jouent un rôle de régulation permettant aux citadins, toujours plus nombreux, de réduire de 50% leurs dépenses de chauffage, de 30% leurs besoins de climatisation et leur température de 2 degrés. La canopée limite aussi les particules dans les maisons, 15% avec un arbre en face de chez vous et 50% avec une rangée entière.
2: Alors dis-moi comment ça marche ?
3: Grâce à la photosynthèse, les arbres extraient du carbone présent dans l'air sous forme de CO2. Celui-ci est absorbé dans les feuilles, puis stocké dans les racines, les branches et le tronc. Une partie en est rejetée par la respiration végétale et quand il meurt, le carbone est séquestré dans l'humus. La quantité captée varie, elle est maximale en pleine croissance, mais aussi l'arbre en dépense, de sorte que le stockage est au plus haut chez un jeune arbre. Le stockage varie selon les espèces, à volume égal et à terme, les feuillus stockent plus de carbone que les résineux. Au début de leur croissance, ces derniers en transforment plus, mais leur vie est plus courte.
2: On parle alors de puits de carbone ?
3: La forêt devient un puits de carbone quand elle absorbe plus de CO2 qu'elle n'en émet, c'est-à-dire quand elle fabrique plus de bois qu'elle n'en perd. Mais aussi, certaines forêts rejettent plus de carbone qu'elles n'en absorbent, comme les forêts tropicales subissant un déboisement massif. Globalement, le bilan mondial est actuellement positif. La forêt progresse en surface et en densité. Par exemple, en France, elle gagne 50 à 100 000 hectares. Paradoxalement, la hausse du CO2 dans l'atmosphère jouerait un rôle...
2: Planter des arbres pour lutter contre le changement climatique, c'est ça ?
3: Y aurait-il assez de surface dans le monde pour planter 1 200 milliards d'arbres et absorber 210 gigatonnes de CO2 ? Une belle polémique après la publication de chercheurs suisses en début de cet été, l'impact de la reforestation aurait été fortement surestimé. Tous les arbres plantés ne sont pas bénéfiques à leur environnement. Quand on a besoin d'arbres qui stockent très vite du carbone, ce sont les essences à croissance rapide, comme les eucalyptus ou les pins, et cela peut finir par poser des problèmes de biodiversité ou d'assèchement des sols. Et les forêts artificielles stockeraient moins de CO2 que les forêts naturelles. Et aussi, ces actions de reforestation mettent du temps et elles peuvent être menacées dans leur pérennité par les ravageurs, les incendies ou les attaques infectieuses. Enfin, il y a un risque de saturation à long ou moyen terme. Certaines entreprises polluantes et aussi les compagnies aériennes se sont lancées dans la compensation des émissions par le reboisement. C'est une bonne chose, mais ceci ne permet pas pour autant de se dédouaner de toute responsabilité face à des actions émettrices de carbone. Il faut aussi réduire ces émissions, compenser ne suffit pas.
2: Alors on parle du puits de carbone, mais est-ce qu'il n'y a pas un autre rôle de la forêt ?
3: La forêt permet de fixer l'eau, minimisant les inondations et les glissements de terrain. Le bois est une source d'énergie renouvelable dans les forêts bien gérées. La construction en bois permet de stocker 1 million de tonnes de carbone avec un potentiel de croissance et l'épargne de l'utilisation de matériaux plus polluants. Et aussi, on peut parler de la sylvothérapie, les effets psychologiques du contact des arbres qui diminuent le stress et augmentent le bien-être. Elle a été utilisée en Norvège chez des malades atteints de cancer ou greffés du cœur. Le contact des arbres prévient aussi le risque cardiovasculaire. Enfin, les écoles forestières enseignent aux enfants la persévérance et l'usage du temps long, ce qu'ils appréhendent difficilement au contact trop prolongé des écrans. Francis Hall, célèbre botaniste, dit que nous avons un besoin vital des arbres. Eux, ils sont discrets, ils peuvent se passer de nous. Et pourtant, leur intelligence pourra encore nous étonner.
2: Merci beaucoup, Brigitte.

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1: Bonjour à toutes et à tous, bienvenue à la chronique emploi-recrutement de RGB. Je suis Jacques-Alexandre Reynard, votre expert en recrutement local du Mercato de l'emploi. Aujourd'hui, dans cette chronique emploi-recrutement de RGB, je voudrais vous donner un petit tip de recrutement. Mon conseil du jour se porte sur la rubrique centre d'intérêt ou divers que certains mettent sur leur CV. Je vois souvent passer des cinémas, vélos, voyages, et cela n'a aucun intérêt pour un recruteur qui lit votre CV. Je donne toujours ce conseil aux candidats. Les centres d'intérêt n'ont d'intérêt que s'ils en ont. Pour faire simple, ne mettez cette rubrique que si vous avez vraiment quelque chose qui sort de l'ordinaire, qui pique la curiosité ou qui peuvent mettre en avant certaines de vos compétences. Tout le monde peut mettre vélo, cinéma, voyage dans cette rubrique, donc ça n'a pas d'intérêt. Par contre, réalisation de vidéos pour une association de quartier ou champion départemental de karaté, ça c'est intéressant, car cela vous caractérise vraiment et peut éventuellement intéresser le recruteur qui lira votre CV. D'ailleurs, il m'est déjà arrivé de présenter un candidat après un entretien en me basant fortement sur cette rubrique de CV et la personne a été recrutée. En conclusion, soit vous avez quelque chose d'intéressant et de caractéristique à mettre, alors mettez-le, sinon ne mettez rien. Ah, et puis, si vous posiez la question sur mes propres CV, qu'est-ce que je mettais? Eh bien, moi, je mettais « passionné du 9e art ». Dans tous les cas, dans mes entretiens, soit mon interlocuteur avait la référence et nous pouvions en discuter un peu, soit il ne l'avait pas et je lui expliquais ce que c'était. Mais, en tout cas, j'avais attisé sa curiosité. Si vous ne le savez pas, le 9e art, c'est la bande dessinée.
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1: Napoléon, raconté par Rosalie.
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3: On est parti depuis 3 minutes à peine. Je quitte la place du Carrousel, je m'engage rue Saint-Nicaise. Le trajet habituel pour se rendre au Théâtre de la République. Voilà que je suis gêné par une grosse charrette immobilisée au milieu de la rue, avec son cheval attelé. Un énorme tonneau cerclé de fer est posé dessus. J'ai pensé, gros comme ça, il doit en contenir du vin. Une jolie enfant de 12 ans tenait la bride du cheval. Là, je me suis dit, il y a son paternel qui doit livrer, et vu la taille du tonneau, il est allé chercher de l'aide. Tu sais, Rosalie, tu vois tout ça en une seconde, et dans la seconde qui suit, tu te racontes tout ce que je viens de te raconter. Les deux grenadiers à cheval de l'escorte se sont avancés.
4: Et petite, pousse ta charrette.
3: Sans attendre, le grenadier a obligé le cheval et la charrette à se ranger contre le mur avec cette petite jeune fille qui ne voulait pas lâcher la bride. J'ai fait claquer le fouet au-dessus des oreilles des chevaux et j'ai foncé. La berline avait à peine la place pour passer entre le mur et cette saleté de charrette. Et on a touché, mais on était en retard. Heureusement que j'avais un peu bu. À jeun, jamais j'aurais pris le risque d'érafler la berline du premier consul contre un mur. J'aurais attendu. « Hé, petite !» j'ai crié à la gamine. « Tu diras à ton père de ranger sa carriole quand il livre son vin. » Elle a répondu quelque chose, mais j'ai pas entendu. J'étais passé. Quand j'y pense, la mèche était déjà allumée. Les deux grenadiers ont suivi derrière. On a tourné dans la rue de Chartres, et boum !
2: Ce soir-là, la veille de Noël, le premier consul ne voulait pas sortir. Il était assis face au feu de cheminée. Il était bien. Tant de projets étaient en cours, tant d'actions commencées qu'il fallait achever, tous ces entretiens qu'il avait eus dans la journée, tous ces gens à qui il avait fallu répondre. Mais la jeune et jolie Hortense, fille de Joséphine, avait insisté pour aller écouter l'oratorio du compositeur Haydn. Et il avait cédé. Après l'explosion, les chevaux avaient galopé comme des fous. Parvenu à l'opéra, le premier consul était extraordinairement calme.
5: Ces coquins ont voulu me faire sauter. Bien, faites-moi porter un livret de l'oratorio.
2: Tout Paris savait qu'un attentat à la machine explosive venait d'avoir lieu pour la bonne et simple raison que tout Paris avait entendu l'explosion. Bonaparte entra dans sa loge. La salle se leva. Les applaudissements durèrent plusieurs minutes. Il fallut qu'il les fasse cesser et qu'il donne lui-même le signal de départ de l'oratorio.

0: Constant m'en a raconté un peu.
1: Le fidèle du roc était auprès de lui. Je venais de servir les cafés. Je m'éclipsais rapidement.
2: Quel est le bilan du roc?
3: L'explosion a fait 22 morts et une centaine de blessés.
2: Et côté matériel?
3: 40 immeubles effondrés. Les vitres du palais ont toutes volé en éclats du fait du souffle de l'explosion.
2: Moi, vouloir me tuer, moi! Moi qui tente de remettre en ordre un pays dévasté! Moi qui rétablis la religion! Moi qui rédige un code civil! Moi qui lance des demandes de paix aux pays voisins! Moi qui remets les finances du pays en équilibre! Moi qui ai autorisé l'un après l'autre les nobles à revenir en France! Des nobles auxquels je propose des postes de direction! Moi qui ai fait déposer les armes à presque tous les chouans royalistes sans aucune contrepartie! Moi qui travaille 16 heures par jour pour la France! Moi, ils ont tenté de me tuer!
1: J'étais, comme chaque fois, en faction derrière la porte du salon, dans l'attente qu'on m'appelle. Fouché, ministre de la police, avait été convoqué. J'entendis soudain des éclats de voix.
2: Les Jacobins! Vos anciens amis révolutionnaires! Voyez leur œuvre! Tous ces morts, ces innocents! Un attentat au cœur de Paris! Qu'a fait votre police, Fouché, pour le prévenir? Vous dormez?
4: Je...
2: Direz-vous encore que ce sont les royalistes?
4: Sans aucun doute. Qui plus est, je le prouverai. C'est là l'œuvre des chouans. Je ne demande que 8 jours pour en apporter la preuve.
1: 8 jours plus tard, Fouché revenait.
4: Général Premier Consul, nous avons identifié les vrais coupables.
2: Des Jacobins?
4: Non, des royalistes. Des chouans.
2: Comment avez-vous procédé?
4: Mes hommes ont étudié les restes du cadavre tronçonné du cheval. J'ai fait afficher le signalement exact de la jument. Quelqu'un l'a reconnu. Il nous dit l'avoir vendu, avec la charrette, à un individu dont il donna le signalement. Un couple déclara que cheval et charrette avaient été amenés dans une remise par de prétendus marchands forains. Les individus avaient quitté la remise avec un chargement de 2 tonneaux le jour de l'explosion. Mes spécialistes les ont finalement identifiés. Des chouans. Financé par l'Angleterre.
2: Les chouans! Les Anglais! Encore et encore!
0: Ils furent arrêtés et guillotinés. Peu de temps après, j'entendis une fin de conversation alors que j'accompagnais Joséphine dans un salon.
2: Duroc, notez. J'ordonne une aide financière pour tous les malheureux blessés.
3: Quel montant?
2: Disons 2000. Non, 3000. 3500 francs pour les grands blessés.
3: Et pour les morts?
2: Les orphelins et les veuves seront pensionnés ainsi que les enfants de ceux qui avaient péri.
3: Et pour la mère?
2: La mère?
3: La mère de la petite Marianne Pessol qui tenait la bride du cheval.
2: Oui. Oui, c'est ignoble.
5: Hé, petite! Tu t'appelles comment?
6: Marianne, monsieur.
5: Tu veux gagner 10 sous, Marianne?
6: Oh, ça oui, monsieur.
5: Garde ma charrette. Le temps que je m'assure être à la bonne adresse pour livrer mon tonneau de vin.
6: Oui, monsieur.
5: Tu tiens solidement la bride, hein?
6: Oh, monsieur, j'ai l'habitude. Nous avons une tante qui a sa ferme à Courbevoie.
5: Ah.
6: Des fois, j'aide à la pâture.
5: Bien. Tu m'as l'air d'une honnête fille. Je te donne les 10 sous d'avance.
6: Oh, merci, monsieur.
5: Je te fais confiance, hein? Tu bouges pas d'ici.
6: Je ne bougerai pas, monsieur.
7: Et petite, pousse ta charrette contre la droite.
5: Hey, hey! Avancez, mes belles, avancez! Allez, ça passe! Ça passe! Hey, petite, tu diras à ton père de ranger sa carriole quand il livre son vin.
6: C'est pas mon père. Il m'a donné 10 sous et ensuite il est parti.
8: Que veut-il? Répandre les idées mauvaises de leur révolution française? Son satané code civil rendra nos sujets imbéciles.

0: Que veut-il ? Occuper les régions de l'Est ? Cet homme est pire que la peste. Tandis qu'il attaque l'Espagne, contre lui, unissons l'Allemagne.
1: Napoléon et Bonaparte, empereur ou pas, qu'il parte.
2: Tiens, laisse-moi te parler un peu des Bonaparte. Le clan Bonaparte, c'était ses quatre frères. Joseph, Lucien, Jérôme et Louis. Ses trois sœurs, Pauline, Caroline et Elisa. Et leur mère à tous les huit, Maria Laetitia Ramolino. Oh, Laetitia, un tempérament de fer. Elle avait élevé cinq garçons et quatre filles douées d'un caractère aussi dur que le sien. Très pieuse, en 1804, elle refusa d'assister au sacre de son fils à Notre-Dame, parce qu'il avait forcé le Saint-Père de l'Église à venir. Sa présence sur le tableau de David est un mensonge, car tandis que Pie VII sacrait Napoléon à Paris, Laetitia priait à Rome. Cette femme qui avait perdu prématurément son époux et qui avait dû fuir son île natale et avait connu la pauvreté, même quand son fils fut devenu empereur, considérait avec prudence sa position sociale. Des années plus tard, aux Tuileries, je surpris cette fin de conversation au détour d'une porte entr'ouverte.
3: Mais mère, tout va bien. J'ai 50 millions en lingots d'or dans les caves des Tuileries. Je vais créer la Banque de France. Les pièces seront à mon effigie.
4: Pourvu que ça dure.
3: Mais mère, enfin.
4: Et toi, Napoléone, mes inquiétudes sont fondées et tu dois m'écouter quand je te parle.
3: Mère, vous ne pouvez pas me parler sur ce ton.
4: Et pourquoi donc?
3: Mais parce que je suis l'empereur.
4: Et moi, je suis ta mère. Et la mère de cet autre. Et je te parlerai comme une mère parle à son fils, quoi qu'il soit devenu.
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0: 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Il est 9h.
1: Bonjour à tous. À la une de l'actualité, au moins 13 plaintes visant Patrick Bruel. La justice examine plusieurs enquêtes concernant des accusations de violences sexuelles, de viols ou d'agressions sexuelles entre 1991 et 2019, notamment à Monaco, Metz ou encore au Mexique. Certaines plaintes classées sans suite vont être réétudiées par le parquet de Nanterre. Parmi les dossiers figure aussi la plainte déposée par Flavie Flamand. L'animatrice accuse le chanteur de viol lorsqu'elle avait 16 ans. Trois suspects, dont le tireur présumé mis en examen après la fusillade mortelle des Moulins à Nice. L'attaque survenue lundi dernier sur une place commerçante avait fait 2 morts et 6 blessés. Selon le procureur de Marseille, l'affaire est liée à une guerre entre réseaux de narcotrafic en niçois avec des connexions marseillaises et parisiennes. Une nouvelle opération criminelle aurait même été en préparation. On termine par du sport et du cyclisme. Le Tour de France 2028 s'élancera depuis Reims, annonce faite hier par les organisateurs. Les premières étapes vont passer notamment par Épernay, Charleville-Mézières, Verdun, Metz et Thionville. On le rappelle, cette année, le grand départ se fera depuis Barcelone et l'an prochain, ça sera à Édimbourg. Passez une belle journée.
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1: 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Il est 10h.
2: Bonjour à tous. À la une de l'actualité, au moins 13 plaintes visant Patrick Bruel. La justice examine plusieurs enquêtes concernant des accusations de violences sexuelles, de viols ou d'agressions sexuelles entre 1991 et 2019, notamment à Monaco, Metz ou encore au Mexique. Certaines plaintes classées sans suite vont être réétudiées par le parquet de Nanterre. Parmi les dossiers figure aussi la plainte déposée par Flavie Flamand. L'animatrice accuse le chanteur de viol lorsqu'elle avait 16 ans. Trois suspects, dont le tireur présumé mis en examen après la fusillade mortelle des Moulins à Nice. L'attaque survenue lundi dernier sur une place commerçante avait fait 2 morts et 6 blessés. Selon le procureur de Marseille, l'affaire est liée à une guerre entre réseaux de narcotrafic en niçois avec des connexions marseillaises et parisiennes. Une nouvelle opération criminelle aurait même été en préparation. On termine par du sport et du cyclisme. Le Tour de France 2028 s'élancera depuis Reims, annonce faite hier par les organisateurs. Les premières étapes vont passer notamment par Épernay, Charleville-Mézières, Verdun, Metz et Thionville. On le rappelle, cette année, le grand départ se fera depuis Barcelone et l'an prochain, ça sera à Édimbourg. Passez une belle journée.
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1: 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Une chronique environnementale de l'association EPM is Earth présentée par Nassim,
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1: Salut Soueb, tu te souviens quand on parlait des animaux en voie d'extinction?
3: Oui, on avait évoqué les petits gestes du quotidien qui ont un grand impact sur la planète.
1: Et bah récemment, j'ai vu que le Haut Conseil du Climat avait mentionné que les décharges étaient responsables de 21% des émissions de méthane françaises. Donc au final, le tri c'est plus important que ce que l'on pense.
3: Oui, mais bon, le méthane, c'est rien de grave de ce que j'entends. Ce qui inquiète le plus, c'est surtout le CO2.
1: Ça, c'est uniquement parce qu'il y a plus de CO2. Mais dis-toi que le méthane réchauffe 30 fois plus que le CO2.
3: Ah oui, quand même. Mais du coup, le tri, ça aiderait tant que ça, tu penses?
1: Quand tu tries les déchets, ils vont directement dans des lieux dédiés. Donc, ils seront forcément mieux traités.
3: En soi, t'as pas tort. Mais après, ça reste embêtant d'y penser tout le temps.
1: Mais justement, c'est pour ça que c'est plus simple de réutiliser ou juste réduire tes dépenses.
3: Mais quand tu dis réutiliser, c'est un peu avec les tupperwares qu'on utilise, puis qu'on lave.
1: Oui, c'est un exemple parfait, mais il y en a plein d'autres. Tu peux aussi faire attention à ce que t'achètes. Acheter les objets où les emballages ont le moins de plastique possible.
3: Un peu comme avec les sacs plastiques, qui sont remplacés par des sacs réutilisables.
1: Exact. Donc c'est des choses basiques et pas très dures, mais il faut juste y penser.
3: Oui, mais en toute honnêteté, je ne pense pas que ça stoppera le réchauffement climatique.
1: Je suis d'accord, mais ça ralentit énormément. Et dans ce contexte, chaque année compte.
3: Et du coup, comment on peut le stopper ?
1: Il y a plein de choses à faire. Il y a plein d'associations qui permettent de compenser les émissions de CO2 en reboisement.
3: Oui, mais ce n'est pas 2-3 associations qui vont tout changer.
1: Non, je suis d'accord avec toi. Mais c'est en s'y mettant tous ensemble et en commençant par entreprendre des actions communautaires dans ta ville. La dernière fois, il y a eu une clean walk organisée à Cergy-Saint-Christophe.
3: Oui, mais y a-t-il eu des résultats?
1: Figure-toi que c'est plus de 3 tonnes de déchets qui ont été ramassés par EPM is Earth depuis 2021.
3: En seulement 2 ans? Franchement, c'est pas mal. Faut continuer comme ça.
1: Il faudrait faire plus que ça. Il faudrait changer des choses de notre quotidien pour moins polluer.
3: Oui, mais notre quotidien, on peut pas le changer du jour au lendemain.
1: Oui, mais certaines actions du quotidien polluent beaucoup plus que d'autres. Il faudrait au moins changer certaines d'entre elles. Mais on en parlera la prochaine fois, si ça t'intéresse.
3: Oui, pas de souci.
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0: 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Il est 11h.
1: Napoléon, raconté par Rosalie.
2: Duroc. L'empereur de Russie, Paul Ier, vient de se déclarer pays neutre vis-à-vis des conquêtes de la France.
3: L'Angleterre va s'inquiéter. Si la France devient la première puissance de l'Europe, cela gênera son commerce.
4: L'argent est le nerf de toutes les décisions politiques ou militaires. En pleine nuit, dans son lit, Paul Ier fut assassiné. Son fils Alexandre Ier, complice de l'assassinat, devenait empereur. La Russie redevenait hostile à la France, et les commerçants britanniques purent, quant à eux, dormir en paix.
5: Son fils, Duroc, son propre fils, assassiné par son fils.
4: Après la victoire de Marengo, le premier consul envoya son frère Joseph à Lunéville pour signer un traité de paix avec les Autrichiens. Et un an plus tard, à Amiens, en 1802, le traité de paix d'Amiens mit fin à 10 années de guerre. La paix, c'était la paix, enfin. Bonaparte, où qu'il aille en France, était accueilli comme un souverain, fêté, acclamé. Quand Joséphine l'accompagnait, j'étais avec les autres domestiques derrière, dans une des voitures de service. Je me souviens du parcours à travers la Normandie, au printemps 1802. Nous nous sommes arrêtés à Évreux, Rouen, Elbeuf, Le Havre et Dieppe. La population attendait des heures le long des routes pour voir passer sa berline. En ville, l'accueil était extraordinaire. Tout le peuple français, à l'exception des royalistes extrémistes, l'adorait. Il était le héros de la France. Avec l'assentiment général, il fut nommé consul à vie. Le subtil Talleyrand lui-même en témoigna.
6: À l'époque de la paix d'Amiens, la France disposa d'une puissance, d'une gloire, d'une influence telle que l'esprit le plus ambitieux ne pouvait rien désirer au-delà pour sa patrie. Ce qui rendit cette situation plus merveilleuse encore, ce fut la rapidité avec laquelle elle avait été créée. En moins de 2 ans et demi, c'est-à-dire du 18 Brumaire au 25 mars 1802, date de la paix d'Amiens, la France se passa de l'avilissement où le Directoire l'avait plongée au premier rang en Europe.
4: Bonaparte supprima le mot « citoyen ». Il ramena le calendrier traditionnel à 7 jours, au grand soulagement des travailleurs qui n'en pouvaient plus de cette semaine de 10 jours, sans parler de ces noms des jours et des mois impossibles à retenir. Ce qui annonça le 15 juillet 1801 le Concordat, un audacieux retour de la religion historique de la France, le christianisme.
7: Une société sans religion est comme un vaisseau sans boussole.
4: Le jour de la proclamation du Concordat, le premier consul se rendit officiellement et en grande pompe à Notre-Dame.
7: Eh bien, nous allons à la messe. Que pense-t-on de cela dans Paris ?
3: Beaucoup de gens se proposent d'aller à la première représentation et de siffler la pièce s'ils ne la trouvent pas amusante.
7: Si quelqu'un s'avise de siffler, je le fais mettre à la porte par les grenadiers de la garde consulaire.
3: Mais si les grenadiers eux-mêmes se mettent à siffler comme les autres ?
7: Pour cela, je ne le crains pas. Mes vieilles moustaches iront ici, à Notre-Dame, tout comme au Caire, ils allaient à la mosquée. Ils me regarderont faire, et en voyant leur général se tenir grave et décent, ils feront comme lui en se disant « C'est la consigne ».
4: Et Talleyrand écrivit.
6: Lorsqu'en 1801, Napoléon rétablit le culte en France, il fit non seulement acte de justice, mais aussi de grande habileté.

0: Les 10 ans de révolution n'ont pas changé les Français. Ils sont ce qu'étaient les Gaulois, fiers et légers. Ils n'ont qu'un sentiment, l'honneur. Il faut donner de l'aliment à ce sentiment. Je propose la création d'une nouvelle récompense, l'ordre de la Légion d'honneur.
1: Croyez-vous vraiment que ce soit utile ?
2: Des colifichets ! Vous allez donner des colifichets aux hommes !
0: Apprenez, messieurs, que c'est avec des colifichets que l'on mène les hommes. Vous-même, d'ici peu, vous la réclamerez. Et quand vous l'aurez agrafée à votre boutonnière, vous marcherez dans les rues de Paris la tête haute. Vous aussi, messieurs, il vous faudra un colifichet.
3: En mai 1802, il créa l'ordre de la Légion d'honneur. Je me souviens de la réaction de Fernand à cette annonce. Une lueur apparut dans ses yeux. Il murmura.
4: Moi, café Rivoli, café Arcole, l'Égypte et Marengo. Si avec ça, j'ai pas la croix.
3: Une récompense qui concernait les militaires et les civils. Car c'était là son originalité et son succès. Elle concernait aussi les civils. Une croix blanche sur une médaille dorée tenue par un ruban rouge à laquelle s'associait le versement d'une pension. 5000 francs pour un grand officier, 1100 francs pour un simple officier. Que pour les hommes, bien entendu.
5: À Austerlitz, un Autrichien, avec sa lance pure sans ma cuisse, et à Iéna, un vieil hussard, d'un coup de sabre trancha mes doigts. Si avec ça j'ai pas, si avec ça j'ai pas la croix, si avec ça j'ai pas, si avec ça j'ai pas la croix. Près de Wagram, c'est la mitraille qui a mis à jour toutes mes entrailles. À Moscova, près d'un talus, l'éclat d'obus m'arrache à le bras. Si avec ça j'ai pas, si avec ça j'ai pas la croix. Si avec ça j'ai pas, si avec ça j'ai pas la croix. 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Une balle dans le dos, une balle dans le cœur à Waterloo, là. Je suis mort, si avec ça j'ai pas, si avec ça j'ai pas la croix, si avec ça j'ai pas, si avec ça j'ai pas la croix.
3: Aucune d'entre nous, nous les femmes, enfin je veux dire, celles qui travaillent du matin jusqu'au soir pour habiller et nourrir la prochaine génération, aucune d'entre nous n'imagina une seule seconde recevoir la croix des braves. Tu te souviens de ce que je t'ai raconté sur l'esclavage ? À la Convention nationale, le gouvernement révolutionnaire qui adopta une loi qui n'avait jamais été proposée dans le monde. Tu te souviens ? Robespierre disait...
6: Président, je demande la parole.
7: Tu as la parole, député Robespierre.
6: Je voudrais parler de l'esclavage. N'avons-nous pas rédigé la Déclaration des droits de l'homme ? Ceux qui meurent à l'autre bout du monde pour cueillir le coton, le café, le chocolat et le sucre sont des hommes. Ne sont-ils pas eux aussi libres et égaux en droit

0: Comment pouvez-vous dire que ces hommes sont vos propriétés? Ne vous êtes-vous assez enrichis sur leur corps? Voulez-vous orienter les lois de l'Assemblée nationale pour vos finances? Ce n'est pas la volonté du peuple.
1: Suffit les murmures. Robespierre a raison. À Saint-Domingue, ils se sont révoltés. Les cadavres jonchent les rues et les plantations. Un massacre de plus, cela ne vous suffit pas. Nous attendons d'un jour à l'autre les députés Jean-Baptiste Mills et Jean-Baptiste Bellet de Saint-Domingue. Ils nous diront où nous en sommes.
0: Je demande l'abolition de l'esclavage.
1: Oui, lançons la liberté dans les colonies. Interdisons une fois pour toutes l'esclavage.

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2: Nous sommes aujourd'hui le 19 mai. Le 19 mai 1957, disparaissait Alice Mia, grande figure de la défense de la pratique sportive féminine. La Nantaise est une pionnière, comme le rappelle l'ancien président du CNOSF, du Comité National Olympique et Sportif Français, Denis Massiglia.
3: Elle représente en quelque sorte une pionnière. Il faut essayer de se projeter au moment où Alice Mia était militante. Je rappelle qu'à ce moment-là, il n'y avait même pas le droit de vote pour les femmes. Donc inutile de penser à la moindre parité, voire mixité dans le sport. Et donc elle s'est battue dans un milieu profondément masculin pour que les athlètes féminines puissent avoir droit à des compétitions, en particulier aux Jeux Olympiques. Alors, il y avait des femmes aux Jeux Olympiques, mais pas des femmes de l'athlétisme, en particulier, qui est le sport numéro un. Et il a fallu une quinzaine d'années pour que la Fédération internationale d'athlétisme et le CIO en suivant autorisent enfin les femmes à participer dans des épreuves d'athlétisme. C'était aux Jeux de 36. Et entre-temps, Alice Mia avait fait des Jeux mondiaux féminins pour justement bousculer la hiérarchie, bousculer les habitudes et montrer aux femmes que c'était possible de pouvoir obtenir quelque chose. Donc en fait, je résumerai en disant, c'est une pionnière, elle a osé, c'est un symbole pour les femmes qui aiment le sport et qui peuvent s'inspirer d'elle pour s'engager.
2: Allez, quant à nous, on se donne rendez-vous demain avec un grand portrait, le portrait d'un grand footballeur, surtout Roger Milla. Mais ce sera demain pour d'autres histoires d'un jour avec Mémoire Sport.
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2: 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Des millions de Français ne connaissent pas leurs droits. Je suis Sabrina Gapteni, avocate et fondatrice d'Avocats Justes, le réseau d'avocats qui vous accompagne pour un monde plus juste. Aujourd'hui, je vais vous éclairer au sujet de la plainte et de la main courante, qui font l'objet de trop nombreuses confusions. La main courante vous permet de signaler auprès des autorités une situation que vous vivez, comme l'abandon du domicile conjugal par votre conjoint. La personne qui est à l'origine de la situation n'est pas informée de cette main courante et ne sera pas convoquée par la justice. Par contre, vous pouvez parfaitement produire la copie de cette main courante dans le cadre d'une procédure de divorce, par exemple. La plainte, elle, est un acte de poursuite pénale qui vous permet de dénoncer le fait d'avoir subi une infraction pénale. Par exemple, une usurpation d'identité ou des violences. Cette plainte entraîne, sur décision du procureur de la République, l'ouverture d'une enquête et l'audition, par les enquêteurs, de la personne concernée. À l'issue de l'enquête, s'il est établi que les faits que vous avez dénoncés ont été bel et bien commis par cette personne, celle-ci sera convoquée à une audience et pourra être condamnée. Quant à vous qui avez déposé plainte, vous pourrez vous constituer partie civile pour demander à être indemnisé de votre ou vos préjudices. Attention, il faudra bien sûr à ce moment-là justifier que ce que vous demandez est directement lié aux faits que vous dénoncez. Restez à l'écoute des prochains épisodes pour mieux connaître vos droits. Le savoir, c'est le pouvoir.
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2: Bonjour à tous. Gagner du temps le matin en combinant la douche et le brossage des dents, beaucoup y ont pensé. Et certains le font. Mais cette habitude, qui semble anodine, cache en réalité quelques inconvénients. Alors que la plupart des gens se brossent les dents au-dessus du lavabo, certains préfèrent le faire sous la douche. Cela leur permet de gagner du temps, mais cela pose aussi certains problèmes. Premier problème, la température de l'eau. Sous la douche, l'eau est bien plus chaude. Or, la chaleur ramollit les poils de la brosse à dents, les rendant moins efficaces pour éliminer la plaque dentaire. Et si vous utilisez une brosse électrique, sachez que l'immerger dans l'eau chaude peut endommager son mécanisme interne. La douche est loin d'être l'environnement le plus propre qui soit. Le pommeau peut héberger des bactéries et brosser ses dents juste en dessous expose la brosse et la bouche à ces germes indésirables. Autre argument moins connu, l'American Dental Association recommande de ne pas rincer abondamment sa bouche après le brossage pour laisser le fluor du dentifrice agir sur l'émail. Or, sous la douche, c'est l'inverse qui se passe. L'eau rince en continu et vient diluer le dentifrice, réduisant considérablement l'efficacité du fluor. Enfin, l'argument classique pour se brosser les dents sous la douche, c'est d'économiser de l'eau en faisant deux choses en même temps. Mais en pratique, l'eau coule sans interruption pendant tout le brossage. Alors que devant le lavabo, il suffit de fermer le robinet pendant qu'on se brosse pour économiser bien davantage. Si malgré tout vous persistez à brosser vos dents sous la douche, évitez au moins d'y laisser votre brosse. L'humidité permanente est un terrain idéal pour la prolifération bactérienne. Après utilisation, rangez-la dans un endroit sec et aéré.
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5: Mon père était très famille. Ma mère, c'était pareil, parce que le soir, elle me racontait des histoires du quartier, puisqu'elle était venue à Paris, elle était toute petite. Et alors, elle me raconte. Mais je dis un jour, maman, mais tu peux pas me raconter une autre histoire? Elle m'a dit, non, tu la seras, comme ça, ça pourra te servir un jour. Ah ben oui. Mais il y a des fois, j'en avais un peu ras-le-bol. Je savais les histoires par cœur. Oh, c'était l'histoire, il y avait un ancien lavoir, ma mère, elle était enceinte de moi, et ce monsieur, c'était un monsieur, il avait voulu essuyer pour sécher le linge, c'était des grandes machines, et puis je ne sais pas, la machine s'est mise en route tout seule, et ça lui a arraché le bras. Alors c'était catastrophique, il lui a le bras arraché par la machine. Alors ça fait une émotion de tonnerre, je pensais. Oh, ben je ne sais pas. Et un soir, je lui dis, écoute, maman, tu ne pourrais pas changer de disque parce que je vais assez par cœur, là, l'histoire. D'abord, elle était enceinte de moi. Elle s'est dit, pourvu que je n'ai pas de problème avec le bébé. Non, on n'en a pas eu. Ma mère était assez costaud de caractère parce qu'elle était de la Creuse, du côté de Buisson, des tapisseries. Elle était quand même... Mon grand-père était mineur. Et ma grand-mère, elle ramassait le charbon sur la mine. C'est pas, en principe, ces gens-là, ils sont assez. C'est un peu comme les gens du Nord, ils sont un peu froids de caractère. C'est pas qu'ils sont froids, mais ils sont durs sur eux-mêmes. Oh, ben, elle m'a dit, tu sais, ça pourra te servir un jour, je ne sais pas, mais ça pourra te servir, écoute-moi. Bon, j'ai plus rien dit. Parce que devant une mère, on dit amen. Hein. Enfin, moi, à mon époque, on disait amen. Chez les parents, c'était sacré. Tandis que maintenant, c'est plus du tout pareil. Les enfants, ils sont pas du tout écoutés leurs parents.
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0: 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Il est midi.
1: Bonjour à tous, à la une de l'actu sportive du basket avec le premier match de la finale de la conférence Ouest en NBA et une première victoire pour les San Antonio Spurs de Victor Wembanyama. Un succès 122-115 après prolongation face aux Thunder d'Oklahoma City. Prochain match dans la nuit de mercredi à jeudi. La première franchise à 4 victoires obtiendra son billet pour la finale NBA. En tennis, un gros test pour Loïse Boisson au tournoi de Strasbourg. À moins d'une semaine du début de Roland-Garros, elle affronte Victoria Mboko, la Canadienne numéro 9 mondiale, la joueuse la mieux classée du tournoi. Elle avait décroché sa première victoire de la saison dimanche lors du premier tour de ce tournoi. En cyclisme, début de la deuxième semaine du Giro, le Tour d'Italie. C'est un contre-la-montre de 42 km qui est au programme aujourd'hui. Au classement général, le Portugais Afonso Eulalio est toujours en tête avec plus de 2 minutes d'avance sur Jonas Vingegaard, grand favori à la victoire finale. Premier français, Mathis Rondel est 7e à 5 minutes du leader. Et puis également en cyclisme, le Tour de France 2028 s'élancera depuis Reims le 24 juillet. Annonce faite hier par les organisateurs, les premières étapes passeront notamment par Épernay, Charleville, Mézières, Verdun, Metz et Thionville. On le rappelle, cette année, le grand départ se fera depuis Barcelone. L'année prochaine, ce sera à Édimbourg. Voilà pour l'essentiel de l'actu sportive.
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4: Ravi de vous retrouver pour un peu moins d'une heure entre gestion de carrière, formation et équipe de France ce soir. C'est à Sergi et nulle part ailleurs. Voici les titres, chers auditeurs, auditrices. Dans les coulisses du football, Bruno Satin raconte le rôle des agents. Naesna 2010, crise du football pro ou traumatisme pour tout le football français. À Sarcelles, Ali Fofana tourne la page d'une génération. À mes côtés, bonsoir Mohamed Tazamouche.
5: Bonsoir. Enchanté.
4: Tout va bien. Enchanté.
5: Content d'être là, toujours. Pareil, quand on m'invite, je suis présent.
4: Merci Mohamed. Et à ta gauche, Amidou Konaté. Comment vas-tu, Amidou?
6: Ça va, Farid. Bonsoir.
4: Merci messieurs d'être à mes côtés. Voici le programme, mesdames, messieurs. Le métier d'agent ne se limite plus au transfert. Entre gestion de carrière, image et nouvelles technologies, Bruno Satin décrypte l'évolution d'une profession devenue incontournable dans le football moderne. Il est avec nous au téléphone dans quelques instants. 16 ans après le scandale de Naesna en 2010, cet épisode continue de diviser le monde du football français. Au-delà du fiasco sportif, c'est tout le football français qui a été fragilisé aussi bien chez les pros que chez les amateurs. C'est le débat de la team. Figure du football de formation à Sarcelles, Ali Fofana a accompagné pendant de longues années, plusieurs années même, des jeunes joueurs en U19 nationaux. Entre exigences sportives et rôle éducatif, ami d'enfance de Riyad Mahrez, il revendique un attachement profond et sincère à Sarcelles et à sa jeunesse. Bienvenue à ce micro, Ali.
6: Bonsoir Farid, bonsoir à tous.
4: Merci d'avoir accepté l'invitation. Avec Axel et Damien à la technique, c'est le 37e numéro de la saison. C'est parti, le 100% football amateur.
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4: Il conseille, il négocie, il organise, il aide. L'agent de joueur est devenu un acteur incontournable du football moderne. Nous avons le plaisir d'avoir au téléphone Bruno Satin. Allô ?
8: Oui, bonsoir.
4: Bonsoir Bruno, merci d'avoir accepté l'invitation. J'aimerais peut-être rentrer tout de suite dans le vif du sujet. Comment pourriez-vous définir aujourd'hui le rôle d'un agent de football moderne ?
8: Bah, disons que c'est assez large, parce qu'effectivement, il y a beaucoup de missions qu'un agent doit remplir, il peut remplir. Et effectivement, aujourd'hui, il y a énormément d'aspects qu'il faut tenter de maîtriser. Donc, c'est quelque chose. C'est une palette assez large de, à la fois de compétences, d'expériences, de réseaux. Donc, il faut un ensemble de paramètres, essayer de les réunir et puis essayer de d'accompagner au mieux, d'assister au mieux à la fois le joueur, la famille. Et donc, c'est ça qui fait toute la complexité aujourd'hui de notre activité.
4: Exactement. Et c'est pas simple lorsqu'on vous entend. En quoi le métier a-t-il changé depuis vos débuts?
8: Bon, en réalité, ce qui a énormément changé, c'est que il y a énormément de gens et de jeunes et de familles qui pensent que le jeune ou sa famille pense que il a un potentiel pour devenir un joueur professionnel. On sait que la concurrence est extrêmement relevée. Il y a beaucoup de jeunes joueurs très talentueux et on s'aperçoit que maintenant tout l'aspect détection, observation, scouting se fait de plus en plus jeune. Et donc ça a un petit peu modifié pour moi le cadre que ça aurait dû rester, dans le sens où cette notion de plaisir, le fait d'être ensemble, de jouer avec ses copains, j'ai l'impression qu'il a beaucoup évolué, dans le sens où c'est la course et il faut impérativement des fois dès les U12, U13, U14, il faut avoir la possibilité de se faire voir, de faire des essais. Et donc aussi, malheureusement, j'ai envie de dire, les clubs amateurs sont partie prenante dans cette course en avant, quoi, pour essayer de promouvoir rapidement leurs meilleurs jeunes.
4: Mais Bruno, c'est intéressant ce que vous dites, mais à qui la faute alors? C'est la faute au football amateur, aux agents, à la société, à qui la faute? Parce que, comme vous le dites, maintenant, on essaie de dénicher très très rapidement, très tôt, trop tôt, la pépite. Dès les plus petits dans l'école de foot, à qui la faute?
8: Je dirais que la faute, bon, comme toujours, c'est un petit peu réparti entre toutes les entités. Hein. Donc aujourd'hui, oui, bien sûr, c'est un phénomène qui est extrêmement présent, notamment en région parisienne, puisqu'on sait que le bassin de l'Île-de-France, c'est là où il y a le plus globalement densité, c'est là où il y a le plus de talent. Donc tous les clubs professionnels ont des recruteurs, ont des observateurs, pas toujours des salariés du club, mais au moins des gens qui leur font des retours sur ce qu'ils voient. Et donc tous les terrains de jeunes, enfin je veux dire votre intervenant du club de Sarcelles doit en voir un paquet, donc je sais qu'ils ont... J'étais à Sarcelles il y a 2 ou 3 semaines.
4: Oui, d'accord avec vous.
8: Voilà, j'étais là-bas pour voir un match de jeunes. Et donc, effectivement, autour des terrains, il y a un maximum. Mais je dirais, c'est vrai que c'est valorisant aussi pour des clubs amateurs de pouvoir envoyer des joueurs dans des clubs professionnels. Bien parce sûr. Que aussi, ça leur permet accessoirement de récupérer quelques subsides quand il y a un joueur qui va en pro. Mais je considère que maintenant, c'est trop tôt, trop vite. Et le fait d'avoir tous ces clubs qui veulent bloquer des gamins avec des accords de non-sollicitation très tôt, je sais que c'est l'évolution, mais bon, je considère que effectivement c'est trop tôt et ça va trop vite et qu'on perd un peu justement ce plaisir pour les gamins de profiter, de jouer ensemble. Et ils perdent un peu l'essence même du jeu.
4: Exactement.
8: De foot, quoi.
4: Exactement.
8: Donc,
4: avant de laisser la parole à Amidou et à Mohamed, les consultants, j'ai perdu le fil, mais c'est pas grave. Les agents, Bruno, sont souvent critiqués dans les médias. Cette image vous paraît-elle juste?
8: Oui, bon, enfin, c'est, vous savez, c'est toujours pareil. Hein. On parle toujours des trains qui n'arrivent pas à l'heure. Donc, bon, c'est malheureusement.
4: À vous comparez donc à la SNCF, Bruno.
8: Pardon ?
4: Vous vous comparez à la SNCF ?
8: Oui, ben non, mais globalement, bon, il y a une très très grande majorité de gens qui essayent de faire leur métier de façon sérieuse. Naturellement, il y a toujours des gens qui sont un peu en dehors des clous. Et bon, Dieu sait si en région parisienne, on voit une génération spontanée de gens qui se prévalent de ce titre d'agent.
4: Sans licence ?
8: Qui sont naturellement bon, sans licence et qui sont au mieux des observateurs, rabatteurs et qui vont essayer d'avoir quelques connexions, soit avec des agents plus importants, soit avec, directement avec des clubs. Et puis d'être les premiers à observer le jeune. Bon, en plus, il se trouve que je connais très bien le Val-d'Oise, puisque je suis originaire moi-même du Val-d'Oise. Donc, j'ai joué dans les clubs de la région, Cosmo de Taverny, Saint-Prix, Hermont, tout ça. Donc tout l'environnement, alors c'est sans doute pas les joueurs que a connu notre éducateur, là, mais je me souviens déjà de Sarcelles, à l'époque des Karim Bouzidi, Gérald Darnal, ou même c'était avant les Cristanval, les Marès, tout ça. Donc on connaît tous les joueurs qui sortent du club de Sarcelles. Et donc on sait qu'il y a énormément de joueurs de qualité. Mais bon, on a envie d'espérer, en tout cas, c'est qu'ils profitent encore du fait d'être ensemble, de profiter de ces moments-là, de partager des moments dans le vestiaire.
4: Exactement, et le puis, plaisir avant tout.
8: Ouais, c'est ça qu'il faut garder, parce que le jeu de foot, c'est ça qui fait son succès de par le monde, c'est ce côté ludique, donc profiter, et puis sans oublier qu'effectivement ça reste un sport collectif, et aujourd'hui on a tendance tellement à vouloir développer l'individu joueur qu'on a sans doute perdu dès leur plus jeune âge un petit peu ces qualités d'équipe, de notion d'équipe, parce que tout le monde est dans la performance individuelle, il faut être meilleur que le voisin pour pouvoir se démarquer et se montrer, quoi.
4: Exactement, exactement. On va un peu trop vite en besogne. Je laisse la parole à Mohamed.
5: Bonjour Bruno.
8: Bonjour.
5: Ça fait des années que tu fais ce métier. Au-delà de la qualité individuelle des joueurs que tu as pu rencontrer pendant toutes ces décennies, est-ce que le plus gros changement aujourd'hui, c'est l'environnement ? Parce qu'on sait maintenant que le gamin, comme tu le disais, il y a le plaisir, mais le gamin, lui, avant d'avoir ce plaisir-là, il a déjà des gens autour de lui qui s'occupent de lui, que ça soit son entraîneur des U8 à l'époque où il était en U8, ou l'oncle, ou la tante, ou le grand-père. Donc, quelle est la plus grosse difficulté aujourd'hui, toi qui as connu au début le vrai agent, et aujourd'hui l'agent, mais qui est obligé de négocier avec beaucoup de monde, comment tu peux nous retracer un peu ce parcours de tant d'années avec cette évolution énorme qu'il y a le football aujourd'hui, dans le milieu du football aujourd'hui ?
8: Bah, la chose qui a naturellement beaucoup évolué, c'est cette omniprésence de l'argent, ces montants qui se sont développés au fur et à mesure des années. Bon, moi, quand j'ai commencé, c'était la fin des années 80, donc ça remonte un petit peu. Donc, Et il y avait beaucoup moins d'argent, on parlait beaucoup moins d'argent pour les jeunes, et déjà le fait de pouvoir rentrer dans un club pro, c'était un aboutissement, mais c'était réservé à quelques-uns. Donc aujourd'hui on a effectivement beaucoup d'intervenants, on veut dire divers et variés. Effectivement, ça va de l'éducateur de club qui a vu qu'il y avait un jeune qui était fort et qui va essayer de garder la main un peu dessus d'une façon ou d'une autre pour

0: est majeur.
1: Oui.
0: Donc on s'aperçoit que en réalité, il y a une agitation autour du joueur qui vient bien avant la majorité, quoi. Donc c'est l'évolution et tout le monde en tient compte parce qu'il faut détecter le plus vite possible, le plus tôt possible, faire venir, nouer des relations privilégiées. Donc bon, je sais que notre ami de Sartel avait même un accord de collaboration avec Hoffenheim, puisque je trouve que j'ai un joueur à Hoffenheim, mais donc j'ai discuté récemment avec les gens-là. Donc bon, tout le monde essaye un petit peu de tirer son épingle du jeu, que ça soit les parents qui vont pousser leurs gamins, ceux qui prennent des préparateurs individuels en 8, une
1: C'est
0: heure, enfin,
1: ça.
0: on voit des trucs totalement lunaires, enfin,
1: Ah, on est
0: pour moi, qui
1: d'accord, on
0: sont lunaires.
1: partage. Non, non, non, on partage complètement, Bruno. Je laisse la parole à Amidou qui a une question pour vous.
2: Oui, bonjour Bruno.
0: Bonjour.
2: Moi, je voulais savoir un peu à côté, c'est. On sait aujourd'hui qu'un club, lorsqu'il désire un joueur, il va sortir le chéquier, le palmarès, l'institution. Je sais qu'entre agents, il y a. Qu'est-ce qui fait qu'un joueur, ou du moins son entourage, va faire qu'ils vont opter pour un tel ou un tel agent? Qu'est-ce qui. Un peu les agents, c'est un peu comme les clubs qui se battent entre eux. Qu'est-ce qui fait la différence en fait?
0: Bon, il y a plusieurs éléments. Il y a le moment où effectivement on va commencer à observer un joueur, à se rapprocher de sa famille, puisque bon là on parle de joueurs forcément mineurs, donc on va se mettre en contact avec les parents et voir un petit peu ce qu'ils ont en tête. Et bon, forcément les plus talentueux seront démarchés rapidement par des gens. Après, bon, quand on arrive déjà sur des agences d'un certain niveau, il peut y avoir le feeling, il peut y avoir un côté communautaire aussi qui est important. Et puis après, c'est les connexions individuelles. Après, quand on parle de joueurs qui sont déjà un peu confirmés dans la profession, on va dire que ce sont déjà des joueurs qui ont joué en professionnel. Bon, ce qui fait la différence, c'est la force un petit peu de l'agent, c'est le réseau.
1: Et quel a été votre plus gros coup, Bruno, durant votre carrière jusqu'à aujourd'hui?
0: Vous voyez, ça fait 37, 38 ans maintenant que je fais ça, donc j'ai fait quelques bons dossiers, mais bon. Pour les joueurs les plus connus, parce que bon, j'ai dirigé pendant 15 ans la filiale, la division football de IMG McCormack, donc on avait des joueurs comme Kun Agüero, Gérard Piqué, Isco, Real Madrid, enfin, on avait des très grands joueurs. Et après, bon, je fais beaucoup de transferts, j'ai mis Pogba la première fois à Manchester, ou des choses comme ça. Donc, bon, c'est. Et puis bon, plus récemment, des joueurs comme Todibo qui avait été au Barça ou Konaté qui est parti à Leipzig, qui avait été à Sochaux. Enfin, bon,
1: Todibo
0: on
1: qui
0: a
1: avait
0: eu
1: démarré, je crois, du côté des Lilas.
0: exactement, qui était parti après à Toulouse, et puis qui avait une opportunité pour aller au Barça. Donc bon, c'est venu un petit peu tôt parce que
1: Trop tôt,
0: forcément,
1: peut-être.
0: la taille du club, tout, c'était pas forcément facile à appréhender. Donc, il a fallu un petit peu de temps pour digérer et puis pour revenir dans un niveau qui lui permettait de s'imposer. Et bon, des fois, il faut accepter aussi qu'il y ait des joueurs qui puissent rentrer tout de suite dans le top niveau. Puis, il y en a d'autres, il faut digérer un petit peu tout ça et c'est un petit peu moins facile.
1: Exactement. Avant de laisser la parole de nouveau à Amidou et à Mohamed, moi j'aimerais vous poser trois petites questions d'actualité et vous y répondez le plus franchement, Bruno, si c'est possible. Kylian Mbappé doit-il rester au Real?
0: Kylian Mbappé doit-il rester au Real? Bah, sincèrement, il y a un peu d'agitation, forcément, parce que c'est Kylian, parce que c'est le joueur vedette.
1: C'est capitaine de l'équipe de
0: Maintenant,
1: France.
0: capitaine de l'équipe de France. Bon, aujourd'hui, il y a un peu de buzz négatif sur le fait que, bah, bon, à part l'équipe de France qu'il a fait gagner en 2018. Malheureusement, les équipes dans lesquelles il a évolué, il n'aura pas permis de gagner des titres majeurs. Et donc, il y a un peu une fixette là-dessus. Après,

0: C'est un garçon qui est extrêmement fort mentalement. Là, il se fait critiquer par tout le monde, mais il a quand même mis 40 buts dans l'année.
1: Exactement.
0: Donc, pour quelqu'un qui est très critiqué...
1: On oublie vite.
0: Oui, et puis j'ai le sentiment que, bon, comme il a beaucoup d'amour propre, je suis intimement persuadé qu'il va faire une Coupe du Monde top niveau et qu'il va, avec les copains qu'il y a autour de lui...
1: Mais d'ailleurs, autour de lui, il y a un certain Ousmane Dembélé, ballon d'or. Il vise peut-être un deuxième ballon d'or et puis forcément une nouvelle étoile avec l'équipe de France. Il doit rester au Paris Saint-Germain, selon vous ?
0: Il doit, de toute façon, bon, avec les Qataris, on a pu observer que si le club souhaite qu'il s'en aille, il va partir. Mais quand ils ont envie de le garder, ils font ce qu'il faut pour qu'il reste au PSG.
1: Et c'est vrai qu'au Paris Saint-Germain, on n'est pas trop mal loti. Je redonne la parole à Mohamed.
2: Est-ce qu'aujourd'hui, on peut réussir sans agent ?
1: Très bonne question.
0: Oui, je veux dire, encore une fois, on voit des joueurs qui sont accompagnés par quelqu'un de leur entourage. Alors maintenant, bon, on a beaucoup de parents qui sont très impliqués. Lorsque on parle d'un joueur qui est déjà arrivé à un niveau exceptionnel, le nombre de clubs qui peuvent éventuellement être intéressés par ces services sont limités. Donc, on peut imaginer que ça puisse être le cas, mais on s'aperçoit aussi qu'il y a beaucoup de joueurs qui sont très talentueux et qui font des carrières en deçà de ce qu'ils devraient faire. Parce que justement, ils n'ont pas fait les bons choix au bon moment. On a voulu aller trop vite des fois. Et donc, c'est en cela que c'est mieux d'être accompagné par un professionnel. Je veux dire, j'avais une remarque à ce sujet-là, concernant par exemple Rabiot. Et j'avais dit, bon, au moment où il était venu à Marseille, ça n'avait rien contre Marseille, pas du tout, puisqu'ils avaient réussi un très beau coup en attirant Rabiot. Mais si Rabiot avait été accompagné par un vrai professionnel, j'ai le sentiment qu'il ferait une autre carrière, en tout cas depuis son départ du PSG.
1: Exactement, il serait peut-être resté dans le club de la capitale. Dernière question d'Amidou.
3: Oui Bruno, je voulais savoir quelle est la nature des rapports entre un agent et les clubs.
0: En réalité, bon, les relations avec les clubs sont très importantes, puisque le fait d'avoir un réseau de confiance avec des gens qui vous connaissent permet d'avoir un dialogue permanent et donc de pouvoir proposer les services du joueur ou en tout cas d'envisager la possibilité pour le club de le recruter. Donc c'est extrêmement important d'être relativement connu, d'avoir ses entrées pour pouvoir balayer le maximum d'opportunités pour le joueur. Après, à la fin, c'est quand même le joueur qui choisit ce qu'il en ressent. Après, bon, il peut être conseillé à la fois par sa famille. Après, on s'aperçoit que, et c'est ça un peu le souci des fois, c'est que c'est plus la famille qui va choisir la suite que le joueur lui-même. Donc, et ça, c'est plus dérangeant parce que la famille n'a forcément pas tous les éléments. Naturellement, c'est facile de s'apercevoir que bon, il y a une proposition économique qui va être meilleure que l'autre, mais c'est pas le seul paramètre.
1: Exactement. Il y a Mohamed qui voulait rebondir.
2: Justement, pour rebondir, est-ce que l'agent, je sais pas si je peux employer ce terme, mais je vais l'employer, est-ce que l'agent est maqué avec des clubs, justement, pour et du coup on inverse la courbe en se disant que si je vais chez cet agent-là, j'aurai tel et tel club, alors que si je vais chez l'autre, j'aurai tel et tel club. Est-ce qu'il y a quand même une grosse empreinte de l'agent avec les clubs ?
0: Oui, bon, il y a des agents qui vont avoir des affinités avec certains clubs, parce qu'ils vont avoir des affinités avec certains dirigeants. Alors bon, ça ne vous aura pas échappé qu'il y a aussi beaucoup de mouvements concernant les dirigeants. Donc, d'un coup, vous avez un directeur sportif qui va changer de club, et donc c'est en même temps, cette relation avec le club, elle sera peut-être moins forte. Mais effectivement, il y a certains clubs et certains agents qui ont des entrées plus, euh, plus précise, plus proche, plus facile avec certains clubs.
1: C'était votre cas, Bruno ?
0: Oui, mais comme je vous l'ai dit avant, j'avais des clubs où, effectivement, il y avait un relationnel fort parce qu'il y a eu des dossiers qui ont fonctionné. Et puis, de la même manière, par exemple, moi, pendant un moment, j'ai fait pas mal de dossiers avec Liverpool, que ça soit à l'époque Gérard Houllier ou après Rafa Benitez. Bon, quand Rafa Benitez change de club, ben effectivement, bon, il va à Naples. Il se trouve que j'ai aussi fait quelques bons dossiers avec Naples, comme Koulibaly, par exemple. Mais donc, c'est plus avec les personnes que vous avez un relationnel. Le club, bon, quand vous êtes comporté correctement et normalement, oui, vous allez garder la relation, mais c'est vraiment les gens. Moi, j'ai fait beaucoup de dossiers aussi avec Manchester United à l'époque parce que j'avais une relation proche, personnelle avec Sir Alex Ferguson. Et bon, bah, ça m'a
1: ça
0: permis
1: facilite,
0: de...
1: en effet.
0: Ouais, disons qu'à l'époque, en fait, il y avait, surtout en Angleterre, il y avait cette notion du manager qui décidait tout.
1: Exactement.
0: Dans un club. Aujourd'hui, ça a beaucoup évolué. Il y a tous des départements sportifs avec des data analytics, vidéo analyse, des gens qui interviennent plus sur le recrutement que simplement une relation qu'on peut avoir avec le manager.
1: C'est bien dommage. Il faut que l'humain reste primordial, encore plus dans le milieu du football. Merci Bruno d'avoir répondu à toutes nos
0: Avec
1: questions.
0: Plaisir.
1: C'était vraiment très intéressant. Merci de votre disponibilité. Et puis ben, on espère
0: Avec
1: à très
0: plaisir.
1: Bientôt sur les ondes de RGB 99.2 FM.
0: Merci à vous.
1: Merci
2: au revoir,
1: Bruno.
2: Au revoir.
1: Hop, on peut enlever nos casques, messieurs, c'était vraiment très intéressant, merci à lui, et merci à vous, messieurs, pour les bonnes questions. Il est 19h, bientôt 27, si vous nous rejoignez, soyez le bienvenu au 100% football amateur. On va passer à la Coupe du Monde en 2010.
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1: Entre crise de vestiaire, choc médiatique et perte de repères, collectif Nice est devenu un symbole. On va en parler dans le débat avec la team. Messieurs Mohamed Amidou, et je donnerai la parole également à Ali, Nice est avant tout un échec sportif de l'équipe de France ou un symptôme d'un problème plus profond du football français, Amidou ?
3: Je dirais qu'il faut recontextualiser l'événement. Et à l'époque, hein, il faut savoir qu'une Coupe du Monde, tout le monde le sait que c'est un rêve d'enfant. Et que malheureusement, la constitution d'une liste, d'un groupe, elle relève de la compétence du sélectionneur et de son staff. Et je dirais que donc l'échec de la Coupe du Monde, c'est surtout l'échec de la Fédération française qui n'a pas su mettre en place la bonne personne.
1: C'est l'échec aussi de Raymond Domenech, parce que
3: oui,
1: je rappelle le bilan, éliminé
3: dis...
1: dès le premier tour, 0 victoire, 1 nul, 2 défaites.
3: Oui, mais il fait une finale de Coupe du Monde.
1: C'est lui qui a composé comme l'équipe.
3: Il fait une finale de Coupe du Monde.
1: Avant.
3: Ouais.
1: Donc, mais il n'y avait pas les mêmes joueurs, c'est vrai aussi.
3: Donc ce que je veux dire, c'est qu'à un moment donné, bah, bien entendu, Raymond Domenech, c'est la tête de gondole, hein, c'est lui qui porte la responsabilité, mais il ne s'est pas autoproclamé sélectionneur. Et encore une fois, quand je parle de la fédération, c'est la constitution d'une liste. Didier Deschamps, je ne suis pas forcément fan. Vous savez très bien comment il constitue sa liste avec des joueurs qu'on sait qu'il a 11 titulaires, avec des joueurs de complément et des ambianceurs. Voilà, on se rappelle tous de Adil Rami, mais dans les coulisses, pas sur le terrain. Aujourd'hui, quand vous voyez une liste de Domenech, c'est que des fortes personnalités.
1: C'est vrai que dans la liste de 2010, je ne sais pas qui était l'ambianceur.
3: Voilà. C'est
1: mais
3: que des fortes, c'est des égos.
1: Fortes têtes.
3: De mémoire, je crois qu'il avait les 3 meilleurs buteurs de 3 championnats différents, des monstres. Vous mettez des monstres ensemble. Et sauf que celui qui doit... le dresseur, il a peur des monstres. Ben, qu'est-ce qui se passe ? Ben, il se fait bouffer. Et je pense que c'est surtout ça. Il n'a pas su, peut-être un peu, moi je reviens à la Coupe du Monde 98, où je faisais partie de ceux qui trouvaient que c'était un scandale, qu'Aimé Jacquet laisse sur le bord de route des gros caractères comme Cantona, qui n'a pas fait la Coupe du Monde, mais on l'a gagné la Coupe du Monde. Il savait qui voulait, qui ne voulait pas. Et donc, je pense que Domenech, il n'a pas fait ce travail. Il n'avait pas forcément les compétences aussi. Mais à l'époque, c'était un monde où des copains. Et je pense que sa place, il l'a dû parce qu'il était copain et ça a donné ce que ça a donné.
1: Exactement. Mohamed, selon toi, l'image du football professionnel a été durablement ternie à cause de Nysna en 2010 ?
2: Obligatoirement, oui. On peut répondre que oui. Il faut se rappeler quand même comment ils se sont qualifiés. Une main de Thierry Henry.
1: C'est ça. C'est pas la main de Dieu.
2: Voilà. Mais... Donc ça a commencé ici quand même. Il y a eu beaucoup de tapage sur cette période-là. Derrière, il écarte Thierry Henry en le mettant sur le banc. Comme il a dit, il y avait des fortes fatalités. Il y avait Galas, quand on voit Patrice le reportage. Patrice Evra, c'était quand même des sacrés caractères. Et on le voit sur le reportage. Hein. Il y avait Adelka, donc forcément, il s'est pas fait que des amis. Maintenant, c'est lui qui les a sélectionnés, comme l'a dit Amidou. C'est lui qui a fait la sélection. Pour en revenir, il avait été placé par la fédération parce qu'il était à la direction technique nationale. Et donc, ils avaient placé un de leurs membres. Oui, ça a été un sacré fiasco, il faut le reconnaître. Maintenant, quand on regarde le reportage, on se rend compte que...
1: Sur Netflix,
2: il dit quand même que ce qu'a rapporté l'équipe, c'est pas ce qui a été dit. Et c'est malheureux que, autant d'années après, on l'ait entendu, alors que l'équipe a vendu je ne sais pas combien d'éditions sur ce titre-là, qui était très...
1: Sur la phrase de soi-disant de Nicolas Anelka à la mi-temps.
2: Dans le reportage que j'ai eu la chance de voir, il dit quand même qu'il n'a jamais dit ça.
1: Exactement.
2: Et il dit, je m'en tape que... en gros, ce n'était pas à moi de dire ça, alors qu'il savait que derrière, il y aurait eu les conséquences. Et je pense, je pense qu'il s'est couvert après, grâce à ça, sur le résultat qui a été catastrophique.
1: Exactement. Ali, je voulais te faire intervenir là-dessus. C'est vrai qu'on l'a vu, hein, après Nysna en 2010, et c'est quelque part un mal pour un bien. Il y a eu des changements positifs dans la gestion du football professionnel. Mais toi, quel est ton regard sur ce qui s'est passé à cette époque ?
5: Alors honnêtement, quand ça s'est passé, déjà j'étais en vacances. Je m'en rappelle parce que ça m'avait marqué. On était à l'étranger avec des amis, dont Mohamed Koulibaly. Et quand on a vu ça, on a été surpris par rapport à tout ce tapage. Après, attention, c'est pas un petit incident non plus.
1: Non.
5: Là où ça peut être dérangeant, c'est qu'il y a des choses qui ont été dites, qui ont été relayées. On en a parlé dans la presse internationale. À aucun moment, il y a eu un démenti. Les propos de Nicolas Anelka...
1: Encore aujourd'hui, il n'y a pas eu de démenti.
5: C'est dommage, parce que pendant plus de 10 ans, on pensait qu'il avait dit ça.
1: Exactement.
5: Alors qu'un petit communiqué, ça aurait pu démentir. Après, il y a quelque chose qu'il ne faut pas oublier, c'est que quand Nysna arrive, l'équipe de France, sportivement, ça ne va pas du tout. On a parlé de la qualification... Avant ça, Domenech, il était archi décrié. Malheureusement ou heureusement, il a continué. Et on a vu, c'est un peu le résultat de la Fédération française de football.
1: C'est vrai, c'est vrai. Mohamed, je voulais te faire intervenir également sans Nysna. Est-ce qu'on aurait eu la reconstruction qui a mené au titre en 2018, pardon ?
2: Bon, ils sont servis de ça pour le faire. Effectivement, ils sont servis de ça pour le faire, puisque derrière ils enchaînent encore de très très bonnes périodes, en ayant changé plusieurs fois de sélectionneur, en ne restant pas automatiquement un membre de la DTN, alors que jusqu'à cette époque-là c'était ce qui était prévu. Donc non, ils ont apporté du sang neuf. Ça a servi, bien évidemment. Je pense que comme les années d'Aimé Jacquet ont servi aussi, puisque il faut reconnaître que ils sont quand même champions du monde de finale. Donc des titres de champion d'Europe depuis. Donc c'est vrai que depuis 30 ans, le football français marche très très très bien, mais avec un potentiel aussi. Quand on voit aujourd'hui le potentiel offensif qu'a Didier Deschamps, il faut dire merci à des gars comme notre invité qui forme et qui aujourd'hui, on le voit, à un moment donné, l'équipe de France était quasiment plus de 60% de la région parisienne.
1: Oui.
2: Donc il faut remercier tous ces éducateurs qui sont pas souvent mis en vitrine, mais qui donnent la base du football français et encore plus francilien. Donc oui, ça a servi. Obligatoirement,
1: Exactement,
2: ça a servi parce qu'ils ont revu la façon de travailler et puis ils avaient pris Laurent Blanc de mémoire.
1: Oui.
2: Voilà, ils ont pris Laurent Blanc. Donc forcément, après il y a eu Santini. C'était avant, Laurent Blanc, et après c'était Deschamps. Donc voilà, et puis donc deux grosses personnalités qui ont réussi, et puis peut-être demain Zidane. Donc on voit que les trois derniers, peut-être les trois derniers sélectionnaires, ça a été des grosses personnalités du football français, et de la réussite
1: et du champion du monde en
2: voilà, et la réussite du football français.
1: Amidou, dernière question pour clore ce débat. Tu penses que le football amateur a été quand même impacté de cette affaire?
3: Oui, mais je pense que ce sera plutôt impacté de façon positive, parce que quand même, c'est à partir de là aussi qu'il y a eu un regard où ils se sont tournés aussi sur le monde amateur, parce que le vivier, on l'a dit, on le répète, c'est le vivier, l'Île de France, voilà, donc le talent, il est toujours là, et c'est là aussi que les budgets, les regards, les clubs aussi de football amateur ont eu quand même pas mal de retombées financières, ont eu le temps de travailler, ont été valorisés, et du coup, maintenant, je pense qu'il y a un lien qui se crée entre le monde amateur et le monde professionnel. La qualité des éducateurs a été reconnue, parce que maintenant, il y a toute une structure, un parcours de diplôme, etc., aussi une valorisation financière. Donc, je pense que oui, c'était plutôt dans le bon sens.
1: Un mal pour un bien. Oui. Et donc, maintenant, attendons, dans quelques jours, on va connaître cette nouvelle Coupe du Monde. Dans trois pays différents, on verra ce que va donner l'équipe de France sous Didier Deschamps, sachant que c'est sa dernière Coupe du Monde. Merci, messieurs. Toujours en compagnie de Mohamed et d'Amidou, on termine avec l'ami de Marez.
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1: Après 11 saisons, il tourne une page avec son club de cœur, Sarcelles. Il nous fait le plaisir d'être avec nous en plateau. Ali Fofana, tout va bien ?
5: Tout se passe bien.
1: Tout se passe bien ?
5: Oui, c'est parfait.
1: Après cette saison en U19 NAS, Ali, est-ce que tu es éreinté comme jamais ?
5: C'était une saison éprouvante. Mais ça fait quelques années où on s'est beaucoup investi au club. Après, on a besoin aussi de couper un peu et d'avoir un peu de repos.
1: Mais est-ce que, parce que je l'ai vu sur tes réseaux sociaux, tu as pris la décision d'arrêter cette saison, en tout cas avec Sarcelles. Tu nous diras si peut-être tu envisages autre chose. Mais émotionnellement, est-ce que ça a été plus compliqué de finir cette saison après avoir pris cette décision ?
5: Non, c'était pas plus compliqué parce qu'on est, je suis quand même attaché au club, on est investi dans le projet. Après, ce qu'il faut retenir aussi, c'est que ces dernières années, on a, avec toutes les personnes qui interviennent au club, on a réussi à développer le club de manière positive. C'est vrai que sportivement, les résultats cette année, c'était pas ce qu'on attendait, mais personnellement, je vis pas ça comme un échec. C'est plus de l'apprentissage, déjà pour le club, pour moi personnellement aussi. Parce que 19 ans nationaux, faut pas oublier, on joue contre... C'est pas mal de joueurs qui s'entraînent avec des Ligue 1, certains qui ont joué en Europa League, qu'on a joué quelques matchs avant, donc c'est plus de l'apprentissage. Après,
1: c'est là-dessus où je voulais aussi en venir avec toi, Ali. Oui, le championnat U19 NAS est devenu très exigeant avec des clubs professionnels et des structures importantes. Est-ce que tu as eu parfois le sentiment qu'un club comme Sarcelles ne joue pas dans la même cour?
5: Ah oui, bien sûr. Ah, ça, on va pas se comparer. Même déjà les gros clubs de la région, comme le Racing, par exemple, qui sont en avance sur nous, sur pas mal de choses. Déjà, côté infrastructure. À Sarcelles, on a beaucoup de licenciés, on compose avec deux terrains et demi. Je trouve qu'on s'en sort déjà pas mal parce que, avec ce qui a été fait, on est un club quand même qui est reconnu au niveau régional. On a réussi, maintenant ça fait pas mal d'années qu'on est sur les 17 ans nationaux. On a eu la chance de monter en 19 ans nationaux. Après, dans des conditions qui sont pas toujours optimales, mais on réussit à s'adapter. Et je pense que l'adaptation aussi, ça fait partie du foot.
1: Exactement.
5: Après, on a les résultats qu'on a eus cette année, c'était vrai que c'était un peu délicat. C'est pas évident à vivre parce qu'on est tous des compétiteurs, on aimerait toujours gagner, surtout en plus, ces dernières années, on a eu des résultats plus positifs que négatifs, mais comme je l'ai dit tout à l'heure, on peut pas vivre ça comme un échec, parce que c'est plus de l'apprentissage. Descendre, ça veut gagner, ça fait partie du jeu. Perdre, descendre, ça fait partie du jeu aussi. Donc, faut tirer les enseignements de tout ça pour pouvoir, pourquoi pas, dans l'année prochaine.
1: Revenir encore plus fort.
5: Exactement.
1: Être éducateur en U19 NAS, c'est plus un rôle de coach ou un rôle de grand frère ?
5: Alors à Sarcelles, c'est un rôle de coach, un rôle de psychologue, un rôle de grand frère. Ça, je tiens, parce que bon, on a des jeunes qui sont issus de milieux compliqués. Ça veut dire qu'il faut aussi les accompagner. Il y a un volet social où je me suis pleinement investi pour certains d'entre eux qui avaient des vies assez délicates. Après, les conditions aussi, hein. On s'entraîne, on finit à 22h. Des fois, on a des petits qui ratent le premier train, donc ils sont obligés de prendre le second. Ils rentrent chez eux, ils ont une heure de transport. Des fois, à minuit, ils rentrent chez eux. Le lendemain, ils se réveillent à 6h du matin. C'est-à-dire qu'il y a de la gestion aussi. Mais tout ça, c'est enrichissant parce que on a, comme je l'ai dit tout à l'heure, on a des clubs, surtout sur les clubs professionnels où les joueurs ils ont tout à disposition. Nous, on doit les chercher et même pour les gamins qu'on a eus, ça leur permet aussi de voir la réalité des choses. Le foot, c'est bien, mais la vie aussi, elle fait partie intégrale de tout ça. Il faut essayer de tirer le positif de toutes ces expériences.
1: Avant de laisser la parole à Amidou et Mohamed, quand tu regardes ton parcours à Sarcelles, il a été long, il a été beau. De quoi es-tu le plus fier aujourd'hui ?
5: Le quoi je suis le plus fier ? C'est une belle question. Alors déjà, il y a le volet sportif, parce que sportivement, ce qu'on a fait, surtout sur les dernières années, c'est exceptionnel quand même, hein, remettre le club au niveau national après tant d'années. Mais il y a le volet social aussi parce que
1: ça te tient à cœur.
5: Ah, ça me tient à cœur parce qu'on a eu des situations vraiment compliquées de jeunes qui, par moments, dormaient dehors, où on a réussi. On a réussi à les mettre en foyer, par exemple. Il y en a d'autres qu'on a réussi à accompagner parce qu'ils faisaient rien de leur journée. Ça veut dire que ça aussi, ça reste une belle réussite. Après, c'est global, c'est général.
1: C'est général. En tout cas, bravo Ali, et je laisse la parole à Mohamed.
2: Les seniors descendent, les 19 descendent. Est-ce que ce n'était pas le moment, au contraire, de s'investir deux fois plus ?
5: C'était le moment de s'investir deux fois plus, mais je pense que ce qui a été fait déjà au club, on ne l'a pas articulé autour de certaines personnes. On l'a articulé de manière où le jour où il y en a un qui a besoin de prendre du recul ou deux qui ont besoin de prendre du recul, d'autres pourront
1: vous avez anticipé.
5: Voilà, c'est ça. Par exemple, je vais prendre l'exemple du directeur technique Mohamed qui est entraîné au club, qui a eu son parcours après au FC 93 et à Chantilly, qui a pris du recul, mais ça n'a pas empêché le club de tourner et de fonctionner de la meilleure des manières.
2: Mais la matière grise, c'est quand même vous qui l'avez.
5: On a la matière grise. Maintenant, nous, on a mis un rôle où on accompagne les éducateurs. Alors forcément, moi, j'ai quand même beaucoup d'expérience maintenant. Ça fait bientôt 23 ans que j'entraîne. C'est sûr que le petit jeune qui vient d'avoir les diplômes, il n'a pas cette expérience-là. Mais moi, je prends du recul avec le club, mais j'ai toujours ce lien avec les éducateurs pour les accompagner. Je pense qu'aussi, à un moment donné, moi, je prends mon cas personnel, j'ai accompli ce que je pouvais accomplir au club. Je ne dis pas que c'est fini, on ne sait pas de quoi demain est fait. Mais il faut aussi laisser la chance aux plus jeunes pour qu'eux aussi apprennent aussi peut-être à se casser les dents, mais qu'ils apprennent. Parce que si jamais on est là, on va leur faire plus d'ombre qu'autre chose. Et dans l'idée, c'est aussi de les accompagner du mieux possible. Parce que ceux qui prennent le relais derrière, c'est des petits qu'on a vu grandir, qu'on a eu bébé pour la plupart. Et donc, à un moment donné, ils ont appris à nos côtés pendant pas mal d'années. Je pense que c'est aussi à eux de prendre le flambeau derrière.
1: Amidou ?
3: Écoute, lorsque j'écoute Ali, j'ai l'impression qu'il parle c'est une fin de cycle. Et je vais faire le parallèle avec le sujet qu'on a évoqué auparavant avec France 2010, où la France justement sortait d'une épopée, hein, avec la bande à Zidane. Et si je transpose ça à la méthode Sarcelles, parfois les transitions ne sont pas forcément réussi. Et est-ce que vous avez, vous, on va dire, l'équipe sortante, les anciens là, qui veulent prendre du recul, est-ce que vous avez des garanties ou des certitudes sur ceux qui vont vous remplacer ? Parce que la recette de la victoire, ça se transmet pas forcément automatiquement.
5: C'est difficile d'avoir des garanties. C'est un peu comme en début de saison, tout le monde joue la montée et puis au mois de janvier, tout le monde se réadapte. Après, aujourd'hui, la réalité, c'est que on a beaucoup œuvré, mais ce qu'on a fait, nous, c'est un peu un héritage qu'on laisse aussi derrière nous. C'est-à-dire qu'on va les accompagner, il faut qu'ils apprennent aussi de leurs erreurs, il faut qu'ils apprennent de leurs victoires, Mais dans l'idée, c'est vraiment de les accompagner, pas d'abandonner le club. Et c'est pas le but. Parce que moi, là-bas, je suis originaire de Garges-lès-Gonesse, c'est la ville limitrophe de Sarcelles. Mais on se connaît tous depuis au-delà du foot. Ça fait plus de 20 ans qu'on se connaît. Aujourd'hui, moi, je prends du recul. Peut-être que j'irai ailleurs. Peut-être que dans 2 ans, je reviendrai à Sarcelles. On peut pas savoir. Mais on va pas les laisser à l'abandon. Après... Aujourd'hui, bah, nous, on estime que c'est aussi le moment parce que on a beaucoup œuvré. C'est l'héritage, c'est à eux de le récupérer, c'est à eux d'en faire quelque chose aussi. Peut-être que les résultats seront positifs, peut-être que les résultats seront négatifs, mais nous, on sera toujours derrière. En tout cas, moi, pour ma part, je serai toujours derrière.
1: Tout à l'heure, on a eu Bruno Satin en première partie qui a mentionné quelques joueurs qui sont sortis de Sarcelles. Mmh. Et moi, je pense forcément à un d'eux, notamment Riyad Mahrez. Il ressemblait à quoi avant de devenir professionnel, Riyad ?
5: Alors Riyad, c'est particulier parce que depuis, j'ai un souvenir de lui, hein, il avait 14 ans, tous ses potes partaient en centre de formation, il disait « vous inquiétez pas, je serai pro ». On lui a dit « ouais, mais essaye déjà de t'imposer à Sarcelles » parce que à Sarcelles, à cette époque-là, il jouait en équipe B, mais il avait une grande confiance en lui. Ça, c'est déjà un premier point. Et deuxième point, c'était un bosseur. Il savait qu'à un moment donné... ça allait arriver. Il faut provoquer sa chance parce que ça fait partie du jeu, mais il y a aussi du travail. Et aujourd'hui, c'est ce qui se perd. Je pense que les anciennes générations vont dire que déjà avec nous, ça se perdait un peu. Là, nous, on voit aussi qu'il y a un choc générationnel aussi où on pense que tout peut arriver en tombant du ciel. Il y a de la chance, c'est une chose, mais il y a aussi du travail. Et après, lui, il a fait preuve d'abnégation. Il a eu ce petit brin de chance. Il est tombé sur les personnes qui ont réussi à l'accompagner. Aujourd'hui, il est ce qu'il est.
1: Exactement. Votre relation a-t-elle changé avec le temps, depuis son succès international mondial ?
5: Non, pas du tout. La preuve en est, c'est qu'en début de saison, je me rappelle, j'étais en stage de préparation avec les 19 ans nationaux. Et il y a mon entraîneur des gardiens qui m'a dit « Ouais, bon, ce serait bien qu'on sensibilise un peu les joueurs, les nouveaux joueurs surtout, pour qu'ils aient des messages d'encouragement. » Et donc après, j'en ai parlé à Riyad, il m'a fait une petite vidéo très rapidement, bon, une longue vidéo, mais au départ, parce que souvent on disait « Ah, mais je le connais pas, lui, je le connais pas. » Et dès qu'il y a eu Riyad, tout le monde s'est arrêté. Tout le monde a écouté, mais bon, ça n'a pas beaucoup marché puisqu'on est descendu.
1: En tout cas, c'est un sacré clin d'œil de sa part. Avant de laisser de nouveau la parole à Mohamed et à Midou, c'est vrai que là, on en parlait dans le débat, dans quelques jours, il y a une nouvelle Coupe du Monde. Pour Riyad Mahrez, je crois que c'est sa deuxième participation en Coupe du Monde. Est-il optimiste pour le peuple algérien ?
5: Il est obligé d'être optimiste. Après, je sais qu'en Algérie, il était décrié, surtout par rapport aux dernières performances. Mais bon, ça reste quand même un compétiteur. Pour le connaître un petit peu et pour avoir échangé avec lui, c'est quelqu'un qui a une grande force mentale. Ça veut dire que je pars du principe dos au mur. Et quand on est critiqué, on peut que avancer. Donc moi, je suis optimiste. Je pense qu'il réalisera une grande compétition. N'en déplaise à certains supporters, mais en tout cas, il sera là et je pense qu'il sera performant. Je l'espère en tout cas.
1: S'il est performant, l'Algérie le sera également. Je laisse la parole à Mohamed.
2: Quel est ton avenir quand on a fait autant d'années à Sarcelles ? Est-ce qu'on se voit dans un club concurrent ou un club pas forcément concurrent ? Quand je parlais de concurrent, c'est limitrophe à Sarcelles. Et est-ce que tu te vois refaire ce que tu as fait ces dernières années dans un autre club ?
5: Le foot, il y a le foot des jeunes et il y a le foot des adultes. C'est deux choses totalement différentes. La chance que j'ai eue, c'est que je suis tombé sur une génération qui me convenait. C'était pas la meilleure du club, en tout cas c'est pas l'une des meilleures générations qu'on a eues dernièrement, mais ils ont vite compris les principes. On a réussi à avoir les résultats. Aujourd'hui, je suis fermé à rien, je suis ouvert. Si jamais, comme je l'ai dit tout à l'heure, si jamais je dois repartir sur un nouveau projet, pourquoi pas ? Préférence chez les adultes, parce que quand t'as goûté chez les jeunes à Sarcelles, c'est difficile parce que c'est magnifique, hein, Sarcelles. T'as des jeunes qui te ressemblent, qui ont vécu un peu la même chose que toi. C'est-à-dire que c'est beaucoup plus simple de les ramener là où tu as envie de les amener. Et c'est pour ça que ça a marché. Maintenant, je suis fermé à rien du tout. Je peux revenir à Sarcelles l'année prochaine, dans 2 ans, dans 3 ans, peu importe. Comme je peux aller à côté, là où on aura, où là où je verrai que ma présence, elle est désirée. Là où je verrai que je pourrais m'investir, là où je verrai que je pourrais réussir des grandes choses, on verra bien. Et comme je dis encore une fois, la réalité d'aujourd'hui, elle est différente de demain.
1: C'est vrai. Amidou.
3: Et est-ce que tu as une exigence de niveau par rapport au club qui pourraient te solliciter?
5: Non, je n'ai pas d'exigence particulière. Hein. Pour savoir, pour info, j'ai à Sarcelles, je l'avais dit dans mon message quand j'ai arrêté, j'ai entraîné des U16 D1, par exemple, pour me retrouver quelques années après avec des 17 ans nationaux. Ça veut dire que je regarde la viabilité du projet, je regarde aussi le club et la structure, parce que ce qu'il faut savoir, c'est que j'étais à Sarcelles, j'étais très bien à Sarcelles. Franchement, en toute honnêteté, j'étais vraiment très bien à Sarcelles. Maintenant, si jamais je suis amené à partir dans un autre club de niveau district, ça ne me posera pas spécialement de problème.
1: Ou partir à l'étranger comme Bafodé Diakabi à Liverpool.
5: Ouais, bah, j'ai eu des touches avec des clubs étrangers. Et après, l'étranger, ce n'est pas évident non plus parce que je suis papa de deux petites filles. Il y a qu'une femme qui me pousse et qui me suit, j'ai déjà cette chance-là, mais ce n'est pas évident parce que partir à l'étranger, c'est une nouvelle organisation aussi.
1: C'est vrai, et tout à l'heure je parlais de Riyad Mahrez, forcément idole, modèle, mais est-ce que les jeunes que tu as pu coacher le prenaient comme modèle ou pas forcément?
5: Ah bah, c'est une super question, parce que les nouvelles générations, ils ne prennent pas du tout pour modèle. Par contre...
1: Pourquoi?
5: Parce que la société, elle a changé. Maintenant, chacun veut écrire sa propre histoire. Je l'entends aussi, mais quand on leur explique qu'on a des exemples, que lui a fait ci, quand tu... Tu t'attends peut-être des fois par moment des petites réactions, des petites choses comme ça, mais tu le vois pas. Je sais que j'entraînais la génération 2000, 2001, 2002. Eux le prenaient pour modèle. Après, bon, aussi, la facilité, c'est que par moment, on le voyait plus facilement au stade. Depuis, après, quand il arrivait, bah, c'était l'époque où il jouait à Leicester, déjà.
1: D'accord.
5: Ils étaient un peu plus accessibles. Après, bon, il y a eu l'époque Manchester City. C'était un peu plus compliqué parce que dès qu'il sortait, il y avait une foule. Donc, on le voyait un peu moins au stade et il était un peu moins en contact avec certains joueurs.
1: Pour terminer, Ali, j'aimerais te faire réagir. On l'a vu dernièrement sur les réseaux sociaux. Il y a eu l'agression d'un petit garçon de 9 ans lors d'un tournoi de foot dans le Pas-de-Calais. Bon, ça a fait le buzz, hein, sur les réseaux sociaux. Comment tu expliques cette violence autour des terrains? Est-ce qu'elle a toujours existé?
5: Il y a toujours eu de la violence. Ça, c'est indéniable. Sauf qu'aujourd'hui, elle est différente. Parce que je pense...
1: Elle est filmée.
5: Déjà, elle est filmée, déjà dans un premier temps. Mais je pense qu'aussi, elle est conditionnée par pas mal de choses. T'as déjà certains éducateurs qui, sans s'en rendre compte, sur des petits... Ça peut être sur des catégories U10, U13, qui vont mettre un maximum de pression. Sauf que un gamin de 12 ans, il n'est pas en capacité à contrôler, à gérer ses émotions, des fois dans la plupart des cas. Et donc là, on a vu la réaction. Par contre, pour revenir sur l'incident, quand j'ai eu en tout cas des échos de l'incident, je savais déjà que la vérité, elle avait été modifiée. J'en étais persuadé parce que j'ai des amis au club de Creil. Je vois un peu aussi comment ils travaillent. Après, attention, on ne sait jamais qu'est-ce qui peut se passer. Mais je le savais. Et après, bon, si on regarde bien cette histoire, c'est un peu comme Nice Nance. Il y a eu des reprises politiques. Et donc après, ça part dans tous les sens. Donc peut-être qu'aujourd'hui, le problème de la société, c'est peut-être les politiques.
1: Ah ben, malheureusement, je pense que...
2: Et c'est dommage qu'ils n'ont pas donné... Ils n'ont pas rétabli la vérité auprès de Créteil, parce que ils sont quand même passés sur BFM pour dire qu'ils étaient incriminés, mais BFM s'est pas excusé auprès du club par rapport à ce qui s'est passé, et donc c'est vraiment dommage et dommageable pour le club. Et j'apporte mon soutien à ce club parce que ils ont rien eu à faire, ils ont rien eu à voir, et à la sortie c'était quand même eux qui étaient insultés.
1: Exactement.
2: Et ils sont restés propres alors qu'ils auraient pu. Et je pense que, et j'espère qu'ils ont attaqué les différentes personnes.
5: Ça a été fait. Oui,
2: c'est normal. C'est tout à fait normal parce qu'ils ont été salis. Et quand on voit la vidéo deux jours, ils auraient dû sortir la vidéo le jour même. Au moins, ça aurait éteint l'incendie. Mais c'est vrai que ça a laissé deux jours de flottement.
1: Et du coup,
2: plusieurs personnes ont récupéré.
5: Mais les échos que j'ai eus, c'est que même TF1 et France 2 avaient prévu de faire un reportage justement pour ça. Donc, s'ils avaient sorti la vidéo deux jours plus tard, je pense que TF1 et France 2 aussi auraient eu pas mal de problèmes.
2: Ouais.
1: Comme quoi, il faut chercher la vérité, s'informer.
2: Mais heureusement, c'était filmé, parce que si ça n'avait pas été filmé, aujourd'hui, ils en auraient subi les conséquences.
1: Exactement, et certainement été impacté négativement sur le club. Merci, Ali, d'avoir répondu à toutes nos questions. Donc, on ne sait pas trop encore où tu iras la saison prochaine.
5: Non, c'est la question en ce moment que beaucoup se posent. Je ne sais pas du tout.
2: C'est la période des transferts.
1: Oui, et si tu as besoin, je peux te laisser le numéro de Bruno Sapin, il peut s'occuper de toi.
5: Merci. Bah, s'il nous écoute, hein, bah, s'il a quelque chose pour moi, on pourra échanger.
1: Bon. Bon, en tout cas, t'es pas fermé France comme à l'étranger. Bon. Bon, l'étranger, c'est un peu compliqué.
5: C'est pas évident, mais pourquoi pas. Après...
1: La porte n'est pas fermée.
5: Non, c'est pas fermé. Après, franchement, à la base, le foot, ça reste un plaisir, dans tous les cas. Donc, il faut essayer d'aller prendre son plaisir. Après, c'est sûr que quand on entraîne à un certain niveau, bah, ça devient un travail. Et ça, c'est une réalité. Mais bon, on verra. On verra ce que l'avenir nous réserve.
1: Bon, bah on verra, peut-être que Liverpool t'appellera également. Je te le souhaite, en tout cas un club anglais, parce que bon, les clubs anglais sont quand même à des années-lumière des clubs français. En tout cas, c'était très intéressant. Merci Ali d'avoir répondu à toutes nos questions.
5: Merci à vous.
1: Comme à chaque fois, messieurs, on fait un dernier tour de table. Mohamed, merci d'être passé.
2: Merci, toujours un plaisir. Les invités, on ne se connaissait pas, donc ça m'a permis de mettre un visage. Je connaissais de nom, mais pas physiquement. Et puis bah, d'avoir discuté avec Bruno Satin, c'est quand même une personnalité du football français. Donc c'est très enrichissant de pouvoir échanger. Et puis bah, avec mon ami Amidou, et puis toi. Donc je suis toujours content d'être présent.
1: On essaye de varier les plaisirs. Merci Mohamed. Amidou, merci d'être passé.
3: Bah écoute, merci à toi. Merci Ali pour la sincérité de ses propos. Je dirais quand même que là, c'est une émission sur le football amateur. Et quand même, on voit quand même qu'à travers même les invités que tu as, et même à travers Ali, on voit que l'évolution, hein, ça se professionnalise. Donc bientôt, la frontière entre le pro et l'amateur, ça devient un peu translucide. Et c'est tant mieux, c'est que tout le monde progresse.
1: Exactement, on se donne en tout cas les moyens aussi du côté de la Fédération Française de Football avec la future Ligue 3 à partir du mois d'août. On attend ça avec impatience. Et le mot de la fin, il est pour toi, Ali.
5: Merci beaucoup pour l'invitation. C'était un plaisir de pouvoir échanger, de pouvoir mettre des noms aussi sur les visages. Et en tout cas, c'était une belle expérience. Merci à vous.
1: Bah, tu reviens quand tu veux, peut-être pour nous donner ton futur club. T'es ici comme chez toi. En tout cas, merci messieurs. J'espère, chers auditeurs, auditrices, que l'émission vous a plu. N'hésitez pas à écouter le podcast à partir de demain. Merci à Bruno Satin qui est au téléphone tout à l'heure, à tous les trois, à Damien et à Axel, à la technique. Oui, il est là. Et là, j'ai vu la main de Damien. Merci messieurs, abonnez-vous, continuez à vous abonner sur les réseaux sociaux, vous êtes de plus en plus. Pour ma part, je vous donne rendez-vous la semaine prochaine et n'oubliez pas, le football, ce n'est que du plaisir. Ciao.

0: 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Il est 13h.
1: Bonjour à tous. Le gouvernement va prolonger le mois prochain ses aides ciblées face à la hausse des carburants. La porte-parole du gouvernement, Maud Bréjon, l'a confirmé ce matin. De nouvelles mesures seront annoncées jeudi par le Premier ministre. Elles vont viser notamment les secteurs les plus exposés, les ménages modestes et les gros rouleurs. Les Français changent leur plan pour les vacances d'été. Les compagnies aériennes constatent davantage d'attentisme dans les réservations, Julie Pierret.
2: Oui, avec un report vers des destinations jugées plus sûres ou moins chères, d'après la Fédération nationale de l'aviation et de ses métiers. Les vacanciers privilégient désormais des destinations proches comme l'Espagne, le Portugal ou l'Italie. Les compagnies observent aussi une forte hausse de la demande vers les Antilles et la Réunion. Un phénomène qui s'explique à la fois par le contexte géopolitique au Moyen-Orient, mais aussi par le coût croissant de certains séjours à l'étranger. Malgré ces inquiétudes, le secteur aérien se veut rassurant pour l'été. Les compagnies assurent qu'il n'y a pas de risque immédiat de pénurie de kérosène. Le gouvernement français a d'ailleurs rappelé que des stocks stratégiques existent en cas de difficultés d'approvisionnement.
1: Merci Julie. Et les transporteurs n'envisagent donc pas d'annuler de vol pour juillet et août, une période cruciale pour leur activité. Plus de 7 heures de retard la nuit dernière sur la ligne TGV Paris-Lyon-Marseille après un accident mortel à Mâcon. Un homme de 28 ans a été percuté par un train reliant Lyon à Paris. Certains voyageurs ont passé la nuit dans les trains. Plusieurs liaisons vers Marseille et Genève ont également été perturbées. Au moins 13 plaintes visant Patrick Bruel. La justice examine plusieurs enquêtes concernant des accusations de violences sexuelles, de viol ou d'agressions sexuelles entre 1991 et 2019, notamment à Monaco, Metz ou encore au Mexique. Certaines plaintes classées sans suite vont être réétudiées par le parquet de Nanterre. Parmi les dossiers figure aussi la plainte déposée par Flavie Flamand. L'animatrice accuse le chanteur de viol lorsqu'elle avait 16 ans. Trois personnes blessées hier soir dans une fusillade à Lyon dans le quartier des États-Unis. Deux hommes armés ont ouvert le feu avant de prendre la fuite en trottinette. Les trois victimes connues de la justice ont été hospitalisées avec un pronostic vital engagé. Une enquête a été ouverte par le parquet de Lyon. Et en tennis, un gros au test pour Loïs Boisson au tournoi de Strasbourg. À moins d'une semaine du début de Roland-Garros, la Française affronte Victoria Mboko, la Canadienne numéro 9 mondiale. Voilà pour l'essentiel de l'actualité en ce mardi. Passez une très belle journée.
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1: 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Il est 14h.
2: Bonjour à tous. Le gouvernement va prolonger le mois prochain ses aides ciblées face à la hausse des carburants. La porte-parole du gouvernement, Maud Bréjon, l'a confirmé ce matin. De nouvelles mesures seront annoncées jeudi par le Premier ministre. Elles vont viser notamment les secteurs les plus exposés, les ménages modestes et les gros rouleurs. Plus de 7 heures de retard la nuit dernière sur la ligne TGV Paris-Lyon-Marseille après un accident mortel à Mâcon. Un homme de 28 ans a été percuté par un train reliant Lyon à Paris. Certains voyageurs ont passé la nuit dans les trains. Plusieurs liaisons vers Marseille et Genève ont également été perturbées. Au moins 13 plaintes visant Patrick Bruel. La justice examine plusieurs enquêtes concernant des accusations de violences sexuelles, de viols ou d'agressions sexuelles entre 1991 et 2019, notamment à Monaco, Metz ou encore au Mexique. Certaines plaintes classées sans suite vont être réétudiées par le parquet de Nanterre. Parmi les dossiers figure aussi la plainte déposée par Flavie Flamand. L'animatrice accuse le chanteur de viol lorsqu'elle avait 16 ans. Et en tennis, un gros test pour Loïs Boisson aujourd'hui au tournoi de Strasbourg. À moins d'une semaine du début de Roland-Garros, la Française affronte Victoria Mboko, la Canadienne numéro 9 mondiale. Belle journée à tous.
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0: 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Il est 15h.
1: Bonjour à tous. L'essentiel, la France va-t-elle bientôt remettre en place la consigne sur les bouteilles en plastique? Emmanuel Macron a demandé au gouvernement d'accélérer les discussions sur le sujet avec l'objectif d'améliorer le recyclage d'ici 2030. Le chef de l'État rappelle que la France paie chaque année près d'1,5 milliard d'euros à l'Union européenne pour ne pas atteindre les objectifs de recyclage. Les hôpitaux publics vont bénéficier d'un nouveau coup de pouce financier. La ministre de la Santé, Stéphanie Rist, annonce 6 milliards d'euros d'aide à l'investissement d'ici 2036 pour financer des rénovations, des constructions ou encore la modernisation des établissements. Attention, si vous avez acheté du lait demi-écrémé ces dernières semaines, plusieurs briques vendues partout en France font l'objet d'un rappel sanitaire, notamment chez Grand Frais. En cause, la possible présence de lait de chèvre dans les bouteilles étiquetées comme lait de vache, un risque surtout pour les personnes allergiques. Et puis vous verrez peut-être moins d'oiseaux en bord de mer cet été. Une étude publiée dans Nature Climate Change alerte sur l'impact du réchauffement climatique sur les oiseaux marins, notamment les albatros, les pétrels ou encore les puffins qui voient leur territoire se réduire. Ils doivent voler toujours plus loin pour trouver de la nourriture et des zones favorables à leur reproduction. Voilà pour l'essentiel de l'actualité.
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0: 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Il est 16h.
1: Bonjour à tous. L'essentiel, la France va-t-elle bientôt remettre en place la consigne sur les bouteilles en plastique? Emmanuel Macron a demandé au gouvernement d'accélérer les discussions sur le sujet avec l'objectif d'améliorer le recyclage d'ici 2030. Le chef de l'État rappelle que la France paie chaque année près d'1,5 milliard d'euros à l'Union européenne pour ne pas atteindre les objectifs de recyclage. Les hôpitaux publics vont bénéficier d'un nouveau coup de pouce financier. La ministre de la Santé, Stéphanie Rist, annonce 6 milliards d'euros d'aide à l'investissement d'ici 2036 pour financer des rénovations, des constructions ou encore la modernisation des établissements. Attention, si vous avez acheté du lait demi-écrémé ces dernières semaines, plusieurs briques vendues partout en France font l'objet d'un rappel sanitaire, notamment chez Grand Frais, en cause la possible présence de lait de chèvre dans les bouteilles étiquetées comme lait de vache, un risque surtout pour les personnes allergiques. Et puis vous verrez peut-être moins d'oiseaux en bord de mer cet été. Une étude publiée dans Nature Climate Change alerte sur l'impact du réchauffement climatique sur les oiseaux marins, notamment les albatros, les pétrels ou encore les puffins qui voient leur territoire se réduire. Ils doivent voler toujours plus loin pour trouver de la nourriture et des zones favorables à leur reproduction. Voilà pour l'essentiel de l'actualité. 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
2: À quoi est-ce que je peux, drôle de question, c'est-à-dire, est-ce que vous pourriez la formuler autrement?
3: Est-ce que vous pouvez répéter la question?
4: Je me méfie du désir qui m'amène sur le terrain de la déraison, donc sur le terrain de la passion.
5: En ce qui peut me faire sombrer très très loin.
3: Quel critère m'amène à me méfier de mes désirs?
2: Oh, je peux pas le dire comme ça parce que je change assez souvent de direction. Il y a peut-être à un moment donné un libre arbitre qui arrive, mais.
3: C'est-à-dire que si ces désirs sont conduits par trop d'impulsivité, j'ai tendance à aujourd'hui m'imposer une forme de.
4: La passion étant. Elle est nécessaire dans ma vie, mais elle est fondamentalement destructrice.
2: Je suis menée vraiment par la curiosité et par l'affranchissement perpétuel. J'essaie de toujours s'affranchir de ce que j'ai appris, de ce que j'ai su.
4: Je parle du principe qu'on doit déclencher les passions, mais que le désir qui nous amène à la passion nous amène aussi à la mort.
5: Moi, je fonctionne au désir. Alors, voilà. Moi, c'est mon moteur, c'est mon essence. Donc, ça peut m'emmener très haut, mais ça peut me faire sombrer très, très... Très bas aussi.
4: Je suis définitivement quelqu'un qui aime les femmes, mais qui les aime d'une manière déraisonnable.
2: Donc pour l'instant, ils m'ont pas mené encore.
5: Mais ça peut m'emmener très haut aussi. En fait, c'est vraiment un fonctionnement. Moi, je ne fais rien que je ne désire pas, que je ne désire faire.
2: J'aime bien l'inconnu, donc ils m'ont pas encore mené. Non, j'ai pas. Non. J'y vais.
4: Ce que Molière faisait dire à Donjon quand il disait qu'il avait un cœur pour aimer toutes les femmes et qu'il aimerait être comme Alexandrie et pouvoir les aimer toutes et être partout à la fois. Voilà, non, je...
2: J'y vais.
4: J'ai trop du Donjon. Yeah.

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0: 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Il est 17h.
1: Bonjour à tous. L'essentiel, la France va-t-elle bientôt remettre en place la consigne sur les bouteilles en plastique? Emmanuel Macron a demandé au gouvernement d'accélérer les discussions sur le sujet avec l'objectif d'améliorer le recyclage d'ici 2030. Le chef de l'État rappelle que la France paie chaque année près d'1,5 milliard d'euros à l'Union européenne pour ne pas atteindre les objectifs de recyclage. Les hôpitaux publics vont bénéficier d'un nouveau coup de pouce financier. La ministre de la Santé, Stéphanie Rist, annonce 6 milliards d'euros d'aide à l'investissement d'ici 2036 pour financer des rénovations, des constructions ou encore la modernisation des établissements. Attention, si vous avez acheté du lait demi-écrémé ces dernières semaines, plusieurs briques vendues partout en France font l'objet d'un rappel sanitaire, notamment chez Grand Frais, en cause la possible présence de lait de chèvre dans les bouteilles étiquetées comme lait de vache, un risque surtout pour les personnes allergiques. Et puis vous verrez peut-être moins d'oiseaux en bord de mer cet été. Une étude publiée dans Nature Climate Change alerte sur l'impact du réchauffement climatique sur les oiseaux marins, notamment les albatros, les pétrels ou encore les puffins qui voient leur territoire se réduire. Ils doivent voler toujours plus loin pour trouver de la nourriture et des zones favorables à leur reproduction. Voilà pour l'essentiel de l'actualité.
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0: 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Il est 18h.
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5: Bonsoir à toutes et à tous. Aujourd'hui, je vais vous parler sur Radio RGB d'un film en compétition. Il s'agit du nouveau long métrage d'Arthur Harari, L'Inconnu, adapté de sa propre bande dessinée avec son frère Luca Harari. Le cinéaste de Onoda et le scénariste d'Anatomie d'une chute revient ici dans un labyrinthe où les identités se croisent et se métamorphosent. Le photographe David Zimmerman apparaît soudainement dans les corps d'une jeune femme inconnue et échange leur identité d'une façon très particulière. Arthur Harari concède ici un labyrinthe farfelu sans forcer dans les effets de mise en scène. Il arrive plutôt bien à manier le concept de body swap, d'échange de corps. C'est un scénario mystérieux et très alambiqué jusqu'à provoquer la frustration à cause des identités qui se croisent sans arrêt et de différencier qui est qui. Harari interroge notre propre identité, la constitution même de nos identités, à l'heure où on n'arrive plus à faire la différence entre le semblable et l'invraisemblable. Il arrive tout de même à garder une posture comique, parfois acerbe dans les situations présentées. La mise en scène afflige le mystère de David Zimmerman qui se conforme à l'image de son identité et de son métier de photographe. Ni Schneider est méconnaissable dans un rôle amaigri, tandis que Léa Seydoux est brillante comme à son habitude. En tout cas, ce qu'on peut en dire sur l'inconnu peut aller titiller un prix du scénario à la fin du festival en raison de la folie de son scénario et de la folie de son concept. Et ça pourrait plaire à Parchan Wok et à son jury, parce que je pense que c'est un film qui est assez fou dans sa proposition. Voilà, passez une excellente soirée sur Radio RGB. Sur le compte Instagram, vous trouverez la critique d'un film qui a été présenté à l'acide qui s'appelle Promised Space. Ce sera dans quelques heures sur l'Instagram de Radio RGB et sur la radio. On se retrouve à demain pour une nouvelle chronique. Bonne soirée à toutes et à tous.
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8: Un jour aux Tuileries, venant d'un salon voisin, j'entendis cette discussion.
9: Mais enfin, Napoléon, j'ai grandi entouré d'esclaves. Nous en avions un peu plus de 200 pour travailler dans nos 500 hectares de canne à sucre. Ma famille s'est enrichie grâce à l'esclavage. Quoi de plus normal?
10: Madame la consul a raison. Le commerce des colonies n'y survivra pas.
9: Ma Martinique natale, devenue britannique, a fort heureusement maintenu l'esclavage. Autrement, c'eût été la ruine.
10: Il est clair que les Britanniques, eux, n'aboliront pas l'esclavage.
9: Ils ne se posent même pas la question. Comment pourrions-nous vivre sans esclaves?
10: L'abolition serait ruineuse, car enfin, s'il fallait payer les esclaves, il faudrait augmenter le prix des marchandises, peut-être du double. L'abolition n'est qu'une utopie, sortie tout droit de la tête de Robespierre.
9: Heureusement qu'on l'a coupée, celle-là.
10: Monsieur le Premier Consul, au nom de l'argent, vous devez rétablir l'esclavage.
8: Il hésita, proposa de préserver l'abolition à Saint-Domingue, en Guadeloupe et en Guyane, et de ne maintenir l'esclavage que là où il avait été maintenu. Mais cette proposition entre deux fut rejetée par ceux qui étaient financièrement intéressés. L'esclavage fut rétabli.

À Saint-Domingue, le rétablissement de l'esclavage provoqua la révolte de la population. Bonaparte envoya l'armée de l'Ouest. D'horribles combats eurent lieu. Finalement, Saint-Domingue prit son indépendance sous le nom d'Haïti, où l'on continua à s'entretuer. Aujourd'hui, en 1871, avec le recul des années, j'ajoute ceci. Bonaparte a rétabli sur 3 îles coloniales une institution ancrée dans le cœur de l'humanité depuis des millénaires. Si l'on doit reprocher à Bonaparte d'avoir rétabli l'esclavage, n'oublions pas de le reprocher aussi aux dirigeants de toutes les civilisations des 12 000 dernières années. Joséphine, en 1807, hérita d'une centaine d'esclaves restants de la plantation martiniquaise familiale. Des esclaves d'une valeur totale estimée à des centaines de milliers de livres sterling. Au décès de Joséphine, ses esclaves figurèrent dans sa succession. Et j'appris qu'à la mort de son fils Eugène, ils passèrent dans la succession des 6 petits-enfants.

0: Je viens de te parler de l'esclavage. J'enchaîne avec la condition sociale des femmes. Avec Napoléon, l'égalité sociale homme-femme ne fut même pas envisagée. Il est vrai que la plupart des femmes qui l'entouraient ne donnaient pas l'exemple de femmes travailleuses et méritantes, mais de femmes entretenues et paresseuses, et qui ne demandaient qu'à continuer à l'être. Le code civil, qui ne donnait aucun pouvoir à la femme dans la société, ne les dérangeait pas trop, elles.
1: Article 213. Le mari doit protection à sa femme, la femme obéissance à son mari. Article 214. La femme est obligée d'habiter avec le mari et de le suivre partout où il juge à propos de résider. Le mari est obligé de la recevoir et de lui fournir tout ce qui est nécessaire pour les besoins de la vie. Article 1421. Le mari administre seul les biens de la communauté. Il peut les vendre, aliéner et hypothéquer, sans le concours de la femme.
0: Napoléon n'a rien fait pour l'égalité sociale homme-femme. Comme tous ses prédécesseurs, Barras, Danton, Robespierre, Louis XVI, Louis XV, Louis XIV et tous ses successeurs, Louis XVIII, Charles X, Louis-Philippe et ce Napoléon numéro 3 qui viennent nous quitter. Qu'est-ce qui a changé pour les femmes depuis la prometteuse Révolution française? Je me souviens de la prise de parole d'Olympe. En 1792. Je te l'avais raconté, ça aussi. Elle s'était permis d'interrompre Robespierre.
2: Je propose le projet de décret suivant.
3: Pas trop tôt!
2: Tous les hommes nés et domiciliés en France doivent jouir des droits du citoyen et sont admissibles à tous les emplois publics, y compris l'emploi de député.
3: Suffit ! Elle n'a pas le droit à la parole !
4: Vous avez brisé le spectre du despotisme et tous les jours, vous acceptez que 13 millions d'esclaves nommés femmes portent les fers de 13 millions de despotes nommés hommes !
3: Regardez-moi cette virago, cette femme homme ! La pudente Olympe de Gouges qui abandonne tous les soins du ménage et veut politiquer ! Prends garde, cet oubli des vertus de ton sexe pourrait te conduire à l'échafaud.
4: La femme a le droit de monter à l'échafaud. Elle doit avoir le droit de monter à la tribune.
0: J'ai dit qu'en 1800, je pensais beaucoup de bien du premier consul, et je le redis. Même si sa pensée concernant l'égalité sociale homme-femme était la même que celle qui circulait dans la tête de centaines de millions d'hommes depuis des siècles. Au moins, lui, il créa les Demoiselles de la Légion d'honneur, un établissement éducatif pour les femmes. Napoléon n'a rien fait pour l'égalité sociale homme-femme, mais à l'heure où je te parle, dans cette Troisième République qu'on vient de proclamer, y sera-t-il seulement question ? J'avais 20 ans quand Olympe en parla pour la première fois au pouvoir en place. J'aurai bientôt 102 ans. Et rien n'est fait. C'est si lent, si lent. Faudra-t-il attendre un siècle avant que ne change l'orientation de la pensée sur l'égalité sociale homme-femme? Crois-moi. Il serait plus facile de changer l'orientation de l'arc de triomphe. Toujours est-il qu'en 1800, Vincent et moi, nous nous étions mariés, ce qui lui donna tous les droits sur moi. Surtout, celui de m'aimer.

0: Trop de larmes, trop de souffrances pour pouvoir normalement s'aimer.
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2: Nous sommes aujourd'hui le 19 mai. Le 19 mai 1957, disparaissait Alice Mia, grande figure de la défense de la pratique sportive féminine. La Nantaise est une pionnière, comme le rappelle l'ancien président du CNOSF, du Comité National Olympique et Sportif Français, Denis Massiglia.
3: Elle représente en quelque sorte une pionnière. Il faut essayer de se projeter au moment où Alice Mia était militante. Je rappelle qu'à ce moment-là, il n'y avait même pas le droit de vote pour les femmes. Donc inutile de penser à la moindre parité, voire mixité dans le sport. Et donc elle s'est battue dans un milieu profondément masculin pour que les athlètes féminines puissent avoir droit à des compétitions, en particulier aux Jeux Olympiques. Alors, il y avait des femmes aux Jeux Olympiques, mais pas des femmes de l'athlétisme, en particulier, qui est le sport numéro un. Et il a fallu une quinzaine d'années pour que la Fédération internationale d'athlétisme et le CIO en suivant autorisent enfin les femmes à participer dans des épreuves d'athlétisme. C'était aux Jeux de 36. Et entre-temps, Alice Mia avait fait des Jeux mondiaux féminins pour justement bousculer la...

0: hiérarchie, bousculer les habitudes et montrer aux femmes que c'était possible de pouvoir obtenir quelque chose. Donc en fait, je résumerai en disant, c'est une pionnière, elle a osé. C'est un symbole pour les femmes qui aiment le sport et qui peuvent s'inspirer d'elle pour s'engager.
1: Allez, quant à nous, on se donne rendez-vous demain avec un grand portrait, le portrait d'un grand footballeur, surtout Roger Milla. Mais ce sera demain pour d'autres histoires d'un jour avec Mémoire Sport.

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1: 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Des millions de Français ne connaissent pas leurs droits. Je suis Sabrina Gapteni, avocate et fondatrice d'Avocats Justes, le réseau d'avocats qui vous accompagne pour un monde plus juste. Aujourd'hui, nous allons parler de licenciement. Cette sanction disciplinaire que peut prendre un employeur pour sanctionner un salarié. Il s'agit de la sanction la plus élevée, qui permet d'évincer ce salarié. Sachez que cette sanction ne doit être prise qu'en dernier recours, après que le salarié ait, par exemple, été sanctionné d'un blâme, d'un avertissement ou d'une mise à pied disciplinaire. Dans les faits, et on ne peut que le regretter, de nombreux employeurs décident de licencier leurs salariés sans avoir vérifié que cette règle a bel et bien été respectée. En tant qu'avocat, dans nos dossiers, nous vérifions le passé disciplinaire du salarié concerné pour vérifier si oui ou non cette précieuse règle a été respectée. Car au-delà de la nature de ce qui peut être reproché au salarié, c'est un élément qui peut être en sa faveur pour qualifier le licenciement comme étant disproportionné. Restez à l'écoute des prochains épisodes pour mieux connaître vos droits. 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
1: Bonjour à toutes et à tous, bienvenue à la chronique emploi-recrutement de RGB. Je suis Jacques-Alexandre Reynard, votre expert en recrutement local du Mercato de l'emploi. Aujourd'hui, dans cette chronique emploi-recrutement de RGB, je voudrais vous donner un petit tip de recrutement. Mon conseil du jour se porte sur la rubrique « centre d'intérêt » ou « divers » que certains mettent sur leur CV. Je vois souvent passer des « cinéma, vélo, voyage » et cela n'a aucun intérêt pour un recruteur qui lit votre CV. Je donne toujours ce conseil aux candidats. Les centres d'intérêt n'ont d'intérêt que s'ils en ont. Pour faire simple, ne mettez cette rubrique que si vous avez vraiment quelque chose qui sort de l'ordinaire, qui pique la curiosité ou qui peuvent mettre en avant certaines de vos compétences. Tout le monde peut mettre vélo, cinéma, voyage dans cette rubrique, donc ça n'a pas d'intérêt. Par contre, réalisation de vidéos pour une association de quartier ou champion départemental de karaté, ça c'est intéressant. Car cela vous caractérise vraiment et peut éventuellement intéresser le recruteur qui lira votre CV. D'ailleurs, il m'est déjà arrivé de présenter un candidat après un entretien en me basant fortement sur cette rubrique de CV et la personne a été recrutée. En conclusion, soit vous avez quelque chose d'intéressant et de caractéristique à mettre, alors mettez-le, sinon ne mettez rien. Ah et puis, si vous posiez la question sur mes propres CV, qu'est-ce que je mettais? Eh bien moi je mettais passionné du 9e art. Dans tous les cas, dans mes entretiens, soit mon interlocuteur avait la référence et nous pouvions en discuter un peu, soit il ne l'avait pas et je lui expliquais ce que c'était. Mais en tout cas, j'avais attisé sa curiosité. Si vous ne le savez pas, le 9e art, c'est la bande dessinée.
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2: Napoléon, raconté par Rosalie.
3: Je vais continuer à te parler des femmes, enfin, d'une femme, Marie-Thérèse Figuer, surnommée la Sans-Gêne. Son cas étant unique, la Sans-Gêne acquit une relative célébrité dans toute l'armée. En 1802, elle fut affectée à une garnison de Paris. Sa présence devint le sujet de conversation dans les salons parisiens. Je demandais à César, le cocher, toujours au courant de tout, de m'en dire un peu sur elle.
4: C'est qui la Sans-Gêne ?
5: Elle s'est engagée sous la Révolution dans le corps d'armée des dragons. Son cheval lancé au galop, casque doré sur la tête, sabre en main, fusil sur le côté, elle se bat plus vaillamment qu'un homme. Et elle a aussi le chic pour faire des farces. Son courage au combat, sa bonne humeur, son franc-parler et sa compassion pour les blessés l'ont rendue populaire. Lorsque le gouvernement révolutionnaire a décidé d'interdire les femmes sur le champ de bataille, toute la garnison signa une pétition pour la conserver.
3: Joséphine, à qui on rapportait tous les petits potins de la haute société, la fit venir au château de Saint-Cloud. J'assistais avec Constant à cette entrevue. Joséphine était assise sur un canapé, vêtue d'une robe rose, ses cheveux assez courts relevés par un peigne. La Sans-Gêne était assise en face.
6: Que vous êtes heureuse d'être brave, de n'avoir peur ni d'un cheval ni d'un canon.
7: Madame, je ne saurais vous dire. J'ai été faite comme ça.
6: Moi, j'ai peur de tout. J'ai beau me raisonner, c'est plus fort que moi. Ici, dans ce parc, le premier consul a exigé que je montasse à côté de lui sur les coussins d'un boguet qui le conduisait lui-même. J'ai tremblé, j'ai supplié. Il prenait plaisir à raser les arbres. Je baissais la tête sous les branches, je criais de détresse, je fermais les yeux. Je me sentais mourir. J'ai failli en faire une maladie.
7: Moi, c'est la gale qui m'a rendue malade.
6: Ma chère enfant, que je voudrais avoir votre courage. Mon mari n'aurait plus le droit de me traiter de poltronne. Il me permettrait de le suivre partout. Je l'accompagnerais dans toutes ses campagnes.
7: Ah, c'est sûr, madame. Ce sont de belles aventures.
6: Comment faites-vous pour avoir de si belles dents?
7: Ma foi, madame, ça vient peut-être de ce que j'ai mangé longtemps, du pain de munitions.
6: Du pain de...
7: munitions. Le pain du soldat, madame. C'est comme ça qu'on dit. Un biscuit de froment et de seigle. qui vous empêcherait d'en essayer ?
6: Oui, bien sûr.
7: Mais attention, madame, si on en mange trop, ça donne la diarrhée.
3: Le premier consul entra. Il portait l'uniforme des grenadiers. Il s'installa dans un fauteuil devant un guéridon, appuya dessus ses deux coudes et regarda la Sangène avec son regard qui vous transperçait.
8: « Eh bien, monsieur Sangène, me trouvez-vous toujours aussi laid qu'à l'époque du siège de Toulon ?»
3: Je vis la Sangène rougir comme un poivron, et elle ne rougissait pas souvent. Elle balbutia une réponse, mais il poursuivit.
8: « Sais-tu qu'à Toulon, il y a 9 ans, alors que j'étais capitaine d'artillerie, elle m'a appelé Morico ?»«
7: Oh.
8: Elle a dit que j'étais plus jaune que mon plumet. Elle était furieuse. Elle prétendait me forcer à tirer le sabre avec elle.
6: N'importe. Je l'aime. Et je voudrais bien avoir eu le courage de me trouver là comme elle. Si c'était alors une mauvaise langue, c'était du moins un bon soldat. »
3: Le premier consul, cessant la plaisanterie, retrouva ce visage qui savait être si sérieux.
8: « Mademoiselle Figuer est un brave. »
3: Elle était muette.

0: j'apportais deux verres et un flacon sur un plateau. Le premier consul les remplit. Trinqua avec elle et lui dit.
1: Tu restes à Saint-Cloud, inutile de retourner à Paris.
2: Bonne idée.
1: Monsieur Sans-Gêne sera une de tes femmes de chambre.
0: Constant entra. Il posa un sac d'argent sur le guéridon. Constant me révéla qu'il contenait 900 francs. Joséphine les offrit à la Sans-Gêne.
1: Constant, tu logeras la Sans-Gêne avec les autres.
3: Je me permets de dire que toutes les chambres du château dans le voisinage des femmes de service sont occupées.
1: Comment sais-tu que c'est une femme? Ne vois-tu pas son habit? C'est un dragon. Logez le dragon Sans-Gêne à côté des hommes. Je vous assure qu'il ne manquera pas à l'appel.
0: C'est ainsi que la célèbre dragon Sans-Gêne ira quelque temps avec nous dans les couloirs du château de Saint-Cloud. Je sympathisais d'autant plus avec elle qu'elle m'a appris avoir passé une partie de sa jeunesse à Rueil.
2: Je m'y suis appliquée à faire l'école buissonnière dans la campagne autour de la Malmaison.
4: Là où je me rends chaque semaine. Tu te plais à Saint-Cloud?
2: Non. On m'a dit de faire attention à mes propos, de ne me confier à personne, surtout pas aux mondaines, dont l'activité principale consisterait à faire circuler rumeurs méprisantes et potins infondés.
4: C'est pas faux.
0: Son tempérament guerrier ne supporta pas longtemps ce huis clos doré. 11 jours après son arrivée, elle alla se confier à Moustache, un ancien militaire devenu le messager du premier consul.
2: Oh, mon cher Moustache, si vous avez de l'amitié pour un brave dragon, aidez-moi à trouver une voiture pour retourner à Paris et à enlever de ma chambre, sans scandale, ma malle, où sont les 900 francs que m'a donné Madame Bonaparte. Je retourne dans ma garnison. Mais je veux m'échapper sans dire adieu à personne. J'ai trop peur qu'on me contraigne à rester.
0: Au matin du 12e jour, le dragon Sans-Gêne avait disparu du château de Saint-Cloud. J'ignorais que j'allais la revoir plus tard et dans bien d'autres conditions. Oh, j'ai oublié de te dire. Dès le premier jour, je lui avais demandé...
4: Pourquoi Sans-Gêne? Pourquoi ce surnom?
2: À la garnison, comme je ne me gênais pas pour leur dire leurs 4 vérités... En traiter quelques-uns de froussards, en remettre plus d'un à sa place, le général déclara que j'étais une sacrée Sans-Gêne.

0: grognait du matin jusqu'au soir.
1: Grognait en ignorant la peur, il grognait jusqu'à la victoire.
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3: 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Il est 19h.
4: Bonjour à tous, à la une de l'actu sportive du basket avec le premier match de la finale de la conférence Ouest en NBA et une première victoire pour les San Antonio Spurs de Victor Wembanyama, un succès 122-115 après prolongation face au Thunder d'Oklahoma City. Prochain match dans la nuit de mercredi à jeudi, la première franchise à 4 victoires obtiendra son billet pour la finale NBA. En tennis, un gros test pour Loïse Boisson au tournoi de Strasbourg. À moins d'une semaine du début de Roland-Garros, elle affronte Victoria Mboko, la Canadienne numéro 9 mondiale, la joueuse la mieux classée du tournoi. Elle avait décroché sa première victoire de la saison dimanche lors du premier tour de ce tournoi. En cyclisme, début de la deuxième semaine du Giro, le Tour d'Italie. C'est un contre-la-montre de 42 km qui est au programme aujourd'hui. Au classement général, le Portugais Afonso Eulalio est toujours en tête avec plus de 2 minutes d'avance sur Jonas Vingegaard, grand favori à la victoire finale. Premier français, Mathis Rondel est 7e à 5 minutes du leader. Et puis également en cyclisme, le Tour de France 2028 s'élancera depuis Reims le 24 juillet. Annonce faite hier par les organisateurs, les premières étapes passeront notamment par Épernay, Charleville-Mézières, Verdun, Metz et Thionville. On le rappelle, cette année, le grand départ se fera depuis Barcelone. L'année prochaine, ce sera à Édimbourg. Voilà pour l'essentiel de l'actu sportive.
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1: Bonjour à tous, moi je suis Pierrette Alétruche, membre de l'association des Encres Mêlées. Et aujourd'hui, je vais interviewer notre ami Jean-Philippe Aizier, qui est à la fois peintre, poète, écrivain. Ça fait beaucoup, hein. Et aujourd'hui, on va plutôt s'atteler à voir sa peinture, qui est l'art contemporain. Qu'est-ce que c'est ? Alors, Jean-Philippe.
2: Oui.
1: Jean-Philippe, d'abord, je vais d'abord te demander d'où es-tu et nous dire que tu es habitant de l'Isle-Adam. Il y est né. Il y a toujours vécu. Il est extrêmement dynamique puisqu'il participe à l'organisation d'une exposition qui est absolument extraordinaire de l'artistique au Château Conti. Il donne des cours ou il anime des cours d'art contemporain, donc à l'Isle-Adam aussi. Et
2: à Cergy aussi.
1: Et à Cergy aussi, dans le cadre d'une école pour autistes.
2: Oui, donc, tout à fait, un qui s'appelle le STPA.
1: STPA, c'est ça. Donc, plusieurs casquettes, avec quand même une constante sur l'enseignement. Ça,
2: oui.
1: C'est intéressant.
2: Mmh.
1: Est-ce que tu peux nous parler de ta famille ?
2: Alors, ma famille.
1: Je vois rien, moi, là.
2: Mon père était dessinateur en architecture. J'avais un oncle architecte et une mère qui faisait des imitations de cuir repoussé. Vous savez, c'est pour faire les reliures sur les livres. Voilà, donc, j'ai baigné dans un milieu... artistique. Bon, j'avais aussi mon grand-père paternel qui était ébéniste d'art. Donc, voilà, je pense que ça doit passer un petit peu dans les gènes, quelque part.
1: Oui, oui. Tu ne pouvais pas t'en sortir.
2: Non.
1: Alors, moi, je voudrais aussi parler de cette notion d'écrivain.
2: Oui.
1: Peux-tu nous parler de ton dernier ouvrage ?
2: Alors, mon dernier ouvrage, c'est Le Rêve, Compagnon de nos nuits, qui a donc été édité par Les Encres Mêlées, que je remercie au passage pour m'avoir invité aujourd'hui. Merci à René aussi, à Pierrette, bien sûr, et puis au président, Jean-Patrick.
3: Merci, je n'ai pas fait grand-chose dans l'histoire, mais merci.
2: Ah ben... Oui, donc tu...
1: Alors, ce livre est à disposition, vous pouvez l'acheter si vous le souhaitez, il sera sur la table. On va rajouter quelques-uns, je crois qu'il n'y en a pas beaucoup. Ensuite, est-ce que tu peux nous dire ce qui t'a poussé à écrire ce livre sur le rêve ?
2: Alors, le rêve m'a toujours fasciné par son mystère, par le fait qu'on ne le maîtrise pas non plus. C'est aussi le reflet de notre inconscient, quelque part. Donc, ça m'a poussé à faire des recherches sur le rêve. Et en particulier, j'ai cherché des citations d'auteurs qui corroboraient mes expériences personnelles sur le rêve. Voilà, comment c'est parti.
1: Oui. Notez aussi que Jean-Philippe a accompagné les peintures de notre ami et artiste Liu, qui est artiste bien connu sur Cergy, qui est de Taïwan, et qui anime des ateliers aussi, en particulier un atelier au château... au musée Guimet à Paris. Donc, c'est vraiment une tête. Hein. Je ne sais pas si elle pourra venir aujourd'hui. Elle avait dit qu'elle viendrait peut-être. Je ne la vois pas pour l'instant. Jean-Philippe s'est mis très tôt au dessin et a toujours été très féru d'exposition. Il se limite d'abord au dessin figuratif, à l'encre de Chine, puis à l'acrylique. Pourquoi t'es-tu tourné vers l'art contemporain ?
2: Alors, je me suis tourné vers l'art contemporain, c'est suite à des visites d'expositions locales dans lesquelles j'ai découvert cette forme d'art. Ça m'a beaucoup plu pour la façon dont était organisé l'espace sur la toile, les couleurs également. J'ai eu un coup de foudre pour ces toiles contemporaines.
1: Alors aujourd'hui, quel type de peinture tu nous proposes?
2: Alors, je propose une peinture avec des structures, enfin, ce que j'appelle des structures, c'est-à-dire des formes plus ou moins géométriques qui s'imbriquent les unes dans les autres ou qui sont juxtaposées. Et mon inspiration vient essentiellement de l'univers urbain, le côté à la fois architectural et puis aussi le côté rencontre, les rencontres qu'on peut faire.
1: Tu parlais de représentation des villes.
2: Oui.
1: Ça, c'est important dans tes tableaux.
2: Oui. Je trouve que la ville, malheureusement, elle est parfois décriée, mais c'est que bon, c'est un univers qui permet justement de bouger, de rencontrer les gens. Il se passe toujours quelque chose en ville. Voilà. Donc j'ai.
1: Alors, tu m'as dit aussi, ce n'est pas une peinture à message.
2: Non, non, c'est pas une peinture à message. C'est pas. Bon, c'est pas ce que je voulais exprimer dans ma peinture.
1: Oui.
2: Voilà, pour moi, c'est essentiellement la couleur et les formes, l'organisation des formes qui donnent du sens à la peinture.
1: Alors, qu'est-ce que tu peux nous dire par rapport à la peinture contemporaine?
2: Alors, déjà, il faut s'arrêter sur le terme contemporain. Bon, il y a deux acceptions du terme. Il y a contemporain qui est de son époque, et puis en matière d'art, contemporain, ça couvre une période qui va en gros de 1950 jusqu'à nos jours, et qui succède à la période dite de l'art moderne,
1: Oui.
2: qui a vu naître l'impressionnisme, le cubisme, le surréalisme. Donc cette période-là était en rupture avec la peinture traditionnelle, académique, et ensuite l'art contemporain est allé plus loin, disons, il a pris en compte les impératifs sociétaux, enfin tout ce qui touche à la société, voilà, les dérives, etc.
1: Alors, quels sont les artistes, d'après toi, qui représentent l'art contemporain?
2: Alors, ils sont très nombreux, bien sûr. Bon, il y a Louise Bourgeois, il y a Kissaring, il y a pléthore d'artistes.
1: Alors,
2: Hein.
1: Louise Bourgeois, tu peux en parler?
2: Alors, Louise Bourgeois, oui, bon, elle est surtout célèbre hein, pour sa fameuse araignée. Voilà. Et puis, bon, c'était une dame très, très anxieuse et c'est justement à sa peinture qu'il l'a aidée à vivre.
1: Sans araignée.
2: Je ne sais pas, elle en avait peut-être une quelque part, des fois. On dit qu'on a une araignée au plafond. Mais bon,
1: Et
2: pour
1: quel
2: elle, c'était une
1: autre,
2: thérapie.
1: ah oui, quel autre peintre tu pourrais citer?
2: Il y a ce Soulages, bien sûr, avec
1: Alors,
2: son noir,
1: Soulages, oui.
2: son outre noir, donc un travail sur la lumière, sur la matière.
1: Et le fameux tableau tout blanc.
2: Alors, ça, c'est Reimann, qui est un peintre
1: C'est ça.
2: américain. Alors, je ne sais pas, vous avez peut-être vu la pièce de théâtre Art de Yasmina Reza.
1: Oui.
2: Et cette pièce, donc, il y a trois amis, et puis, bon, ils sont réunis dans un appartement. Et puis, l'un d'eux a acheté une toile blanche, pratiquement vierge. Et parmi ses amis, il y en a un qui est outré, mais il dit, mais. Comment tu as pu acquérir une telle œuvre? C'est incroyable. Il se fâche même. Il est
1: Oui.
2: très très en colère. Et puis l'autre, bon, essaye de trouver un terrain d'entente. Donc oui. Alors, tu veux peut-être que je parle du monochrome.
1: Oui, tout à fait.
2: Alors, le monochrome, on peut se poser des questions. Quelle que soit la couleur, on se demande ce que l'artiste a bien voulu. Représenté, puisque bon, il n'y a rien sur la toile, à part une couche de peinture blanche ou d'une autre couleur. Et en fait, si on fait référence, par exemple, à l'œuvre de Klein avec son fameux bleu, là, bon, il a voulu viser l'immatérialité, une certaine forme de méditation, hein, de spiritualité. Donc, quand on regarde une toile vierge, évidemment, on peut être surpris au premier abord. Mais déjà, quand vous êtes devant une toile qui apparemment ne vous parle pas, il faut déjà l'observer, un temps d'observation, où on regarde comment elle a été constituée. Voilà. Et après, on peut progressivement comprendre ou tenter de comprendre ce que l'artiste a voulu nous dire.
1: Ça nous oblige à réfléchir quand même.
2: Ah bah oui, bien sûr.
1: On est parfois estomaqué, je dirais. C'est quand même une peinture difficile à comprendre.
2: Bah oui, il faut toujours chercher un sens, enfin toujours chercher un sens. On a besoin
1: Oui.
2: de sens, mais par exemple de sens ou d'émotion. Et quand on voit par exemple la peinture minimaliste, alors là en fait c'est une peinture qui est sans affect et qui vient en réaction à l'abstraction justement, ou aux toiles figuratives, parce que quand on parle d'art contemporain, c'est pas uniquement l'abstraction, ça peut être aussi des toiles figuratives, mais qui sont empreintes d'une certaine modernité. Et puis il n'y a pas que la peinture, il y a aussi les installations, il y a les happenings, il y a le travail avec et sur le corps. Donc l'art contemporain, ça recouvre un registre très large.
1: Alors, qu'est-ce que le minimalisme? Tu peux nous dire quelques
2: Alors,
1: exemples, alors justement.
2: bah oui, le minimalisme, c'est une forme très très dépouillée, dans laquelle bon, il y a pas grand-chose sur la toile, il peut y avoir des lignes, des courbes. Alors un exemple, bon, ben, il y a par exemple le fameux carré noir de Malevitch,
1: Ah
2: carré noir sur fond
1: oui.
2: noir. Il y a Riemann avec ses toiles blanches,
1: Oui.
2: bon, sur lesquelles des fois il y a des petites variations de ton ou de relief. Voilà. Donc le minimalisme, oui, c'est une peinture bon, qui n'est pas censée dégager une émotion particulière. C'est une peinture sans affect.
1: Alors, à quoi ça sert?
2: Eh bien, c'est une expression comme une autre, hein. Je crois qu'il
1: Oui.
2: faut...
1: Il faut accepter,
2: Il faut
1: quoi.
2: accepter,
1: Oui.
2: oui. Ça fait partie de l'art. D'ailleurs, c'est
1: Oui.
2: l'artiste qui décide ce qui est l'art. Si par exemple je prends une casserole et que je la pose sur la table, voilà, et je dis ça, c'est de l'art. Apparemment, ça peut laisser dubitatif celui qui regarde, mais si j'ai décrété que c'est de l'art, ça devient de l'art.
1: D'accord. Et ça veut dire qu'il y a des conséquences financières éventuellement?
2: Alors, des conséquences financières, plus c'est, on va dire, entre guillemets, un peu loufoque, plus ça sort des sentiers battus, plus
1: Oui.
2: c'est inédit aussi. Ça, c'est important aussi. Plus c'est provocateur, ça peut effectivement faire monter la cote de l'artiste.
1: Nous avais parlé de une sorte de bidet qui avait été présenté.
2: Ah oui. Alors, ça,
1: Alors ça a
2: c'est.
1: fait vraiment le scandale, ça.
2: Oui. Alors, en 1912, rappelle-moi son nom parce que il me semble là. Voilà,
1: Préchamp,
2: Deschamps
1: Duchamp.
2: expose au Salon des Indépendants un tableau qui s'appelle Nude descendant un escalier. Et cette toile, elle est refusée. Donc, il n'est pas content du tout.
1: Ça ne lui a pas
2: Et il
1: plu.
2: s'en va aux États-Unis et au comité du Salon des Indépendants de New York. Il présente un urinoir. Voilà, donc évidemment, c'était en réaction à ce qu'on lui avait fait à Paris. Mais bon, c'est passé à la postérité maintenant. Hein. C'est ce qu'on appelle le ready-made. Et voilà, donc.
1: Mais comment ça a été apprécié par la population
2: Ah, ben ça n'a
1: de
2: pas
1: New York ou
2: été.
1: de France d'ailleurs?
2: Ça n'a pas été bien perçu
1: Oui.
2: dans l'ensemble.
1: Oui.
2: Mais par contre, ça a fait date. Et. Ça fait partie des, on va dire, des grands moments de l'histoire de l'art.
1: Alors ça a fait date parce que l'objet était un peu scandaleux ou
2: Alors, il
1: parce
2: était
1: que c'était
2: détourné.
1: l'auteur qui était.
2: Bah, C'est surtout l'objet, parce qu'en fait, il a été détourné de sa fonction, et puis en plus, c'est un objet un peu particulier, quoi.
1: Oui,
2: C'est,
1: oui.
2: bon, y a une connotation quand même. Bon, j'irai pas jusqu'à dire scatologique, mais bon,
1: Presque,
2: c'est.
1: oui.
2: Voilà.
1: Il fallait oser, et on se demande même aujourd'hui comment on peut percevoir ce genre de d'art.
2: Alors, ça
1: Moi, ça
2: remet
1: m'interroge.
2: en cause la notion de beau dans l'art, l'esthétique.
1: Voilà, c'est ça.
2: C'est vrai que depuis l'Antiquité, l'art a privilégié donc la beauté, c'est-à-dire la vérité en quelque sorte. Et puis, donc, avec l'apparition de l'art moderne aux alentours de 1850-1870, bon, il y a des artistes qui ont voulu justement s'éloigner de cet académisme, être en rupture. Et c'est comme ça que sont nés des mouvements comme l'impressionnisme, le cubisme et le
1: Oui.
2: surréalisme. Et quand on parle des impressionnistes, bon, maintenant, ils sont très, très, très appréciés, mais au début, ils ont été vilipendés.
1: Tout à fait, oui.
2: Voilà, bon, bon, il y a eu aussi le cubisme, donc ça, ça a fait date aussi, le fauvisme,
1: Oui.
2: le surréalisme, et puis après, au cours de la période de l'art contemporain, là, on a vraiment été chercher un questionnement dans lequel la société était au centre, enfin,
1: Oui.
2: au centre des préoccupations. Pour dénoncer bon, certains abus. Alors bon, ça peut être le consumérisme, ça peut être la violence, voilà,
1: Oui.
2: tout ce qui touche à la société.
1: Tu avais parlé des symboles.
2: Oui.
1: Alors, qu'est-ce que tu peux nous dire par rapport aux symboles?
2: Alors, les symboles, évidemment, ils sont importants. Alors, sur une toile figurative, bon, s'il y a des symboles, ils
1: C'est
2: parlent
1: facile.
2: d'eux-mêmes. Dans une toile non figurative, c'est peut-être un petit peu plus difficile à décrypter. Alors, au niveau des symboles, ça peut être des symboles ethniques.

0: on devient quelque part acteur à un moment pour apprécier le tableau.
1: Oui,
0: Est-ce
1: oui,
0: que c'est
1: oui.
0: ça?
1: Il peut y avoir une forme d'appropriation du tableau à force de le regarder et
0: Oui.
1: puis on va trouver une clé de lecture.
0: Oui.
1: Alors, bon, la clé de lecture, bon, ça peut être la couleur, parce que bon, la couleur est symbole, hein.
0: Oui.
1: Ça peut être les formes aussi. Bon, si par exemple vous avez une forme imposante, bon, hein, vous allez sentir un certain poids. Voilà, c'est
0: Le mouvement.
1: alors le mouvement aussi, bien sûr.
0: Oui.
1: Bon, bah, s'il y a du mouvement, il y a une dynamique. Et puis, bon, bah, s'il n'y en a pas,
0: Sa vie.
1: voilà, on est
0: Oui.
1: dans quelque chose de beaucoup plus statique.
0: Alors, qu'est-ce qu'on doit retenir en matière d'art contemporain? Tu disais, l'œuvre dépasse parfois l'objet.
1: Oui. Alors, il faut savoir que souvent, autour d'une œuvre, il y a tout un discours, parfois hermétique,
0: Parfois silencieux.
1: parfois silencieux, oui, bien sûr. Mais c'est pour ça, l'œuvre en elle-même, elle sous-tend que derrière, il y a eu une réflexion, voire un engagement, qui fait que derrière l'aspect esthétique, formel, il peut y avoir aussi une idée conceptuelle. Le concept est aussi un élément important en matière d'art contemporain. Parce que le concept renvoie donc aux idées, donc ça, bon, ça peut être sur un plan politique ou autre, hein.
0: Mais moi, je me souviens d'expositions où le guide nous disait des tas de choses par rapport à l'œuvre que l'on regardait. Et on se disait, mais est-ce que le peintre a vraiment voulu parler de tout ça? Est-ce que ce n'est pas uniquement l'imagination du guide qui met en valeur ce tableau avec ses propres critères? Et ça nous avait vraiment interrogés.
1: Oui. Alors, c'est vrai que ce qu'on ressent devant une œuvre n'est pas nécessairement ce que l'artiste a voulu dire ou a ressenti lui-même.
0: Oui.
1: Donc, il peut y avoir un décalage, énorme.
0: Oui.
1: Mais l'important, c'est c'est de pouvoir aussi se raconter sa propre histoire par rapport à une œuvre qui n'est pas
0: Oui.
1: nécessairement, significative en matière de sens.
0: Tu as répété plusieurs fois lorsqu'on s'est rencontrés, c'est l'artiste qui donne du sens à l'œuvre. C'est donc lui qui seul donne un sens à son œuvre. Les autres, je ne sais pas.
1: Ben, les autres, alors, soit il y a un discours à côté de l'œuvre, et bon, ça permet de pouvoir l'appréhender. Bon, il peut y avoir aussi le titre. Alors, quelquefois, il y a aussi des tableaux qui s'appellent sans titre. Alors là,
0: Oui,
1: évidemment, on
0: oui.
1: est un petit peu plus embêté
0: C'est encore un peu
1: pour trouver la.
0: provocateur,
1: Oui,
0: non?
1: oui, oui, oui.
0: Oui. Maintenant, moi, j'aimerais qu'on aborde la notion d'argent,
1: Oui.
0: parce que on entend que les tableaux contemporains représentent des sommes folles, qui sont inaccessibles, évidemment, sauf à des milliardaires. Qu'est-ce que tu peux nous en dire?
1: Bah, évidemment, en matière d'art, il y a toujours eu de la spéculation, mais
0: Oui.
1: particulièrement en matière d'art contemporain. C'est-à-dire que bon, bah, les marchés sont à la recherche d'œuvres qui sortent des sentiers battus, qui sont provocatrices ou qui sont remarquables par leur dimension, par la façon dont elles ont été imaginées. Voilà, donc. Après, ce sont les galeristes qui
0: Oui.
1: participent au marché et qui définissent les codes des artistes. Et puis, il y a aussi bon, tout un relationnel qui fait que tel ou tel artiste va monter rapidement et puis un autre va végéter. Enfin, c'est.
0: Oui. Avec des notions de réseau, je suppose.
1: Oui.
0: Quels sont les artistes contemporains dont tu pourrais nous parler maintenant, là, actuellement?
1: Alors, actuellement, bah, oui, il y en a beaucoup. Bon, si je vous parle de Jeff Koons, je
0: Jeff
1: pense que ça vous dit quelque chose.
0: Koons.
1: Voilà, bon, qui on a d'autres? Banksy, voilà.
0: Manski, c'est quel type de peinture il fait?
1: Banksy,
0: Banksy.
1: c'est. Enfin, je sais.
0: Difficile à dire.
1: Oui, voilà.
0: Oui.
1: Ça rejoint le street art.
0: C'est ça, voilà. Oui.
1: Oui.
0: Ah oui.
1: Sinon, parmi les artistes contemporains mais disparus, il y a Basquiat, évidemment,
0: Oui.
1: qui a eu beaucoup de succès, qui s'arrime aussi avec ses petits personnages.
0: Oui. Ben voilà.
1: Il y en a tellement, enfin, il y en a
0: Oui.
1: beaucoup et peu à la fois.
0: Oui.
1: Donc, après, il faut partir à leur découverte.
0: Il y en a beaucoup, mais pas forcément tous au-dessus du panier.
1: Voilà, oui.
0: Oui. Alors, on va revenir sur ton livre, sur le rêve. Est-ce que la peinture t'a aidé à écrire ou inversement?
1: Alors, peut-être inversement, je ne saurais pas dire exactement.
0: Oui.
1: De toute façon, c'est complémentaire, on va dire, hein. Le rêve rejoint l'imaginaire. La peinture, on fait travailler aussi son imaginaire.
0: Oui.
1: Donc, ces deux voies qui sont un petit peu parallèles.
0: Oui. Je crois que René, tu vas nous lire un passage du livre de Jean-Philippe.
1: Si
0: Un
1: j'arrive
0: extrait.
1: à
0: Oui.
1: lire, alors
0: Ah ben oui.
1: un petit mot.
0: On voit rien.
1: Donc le passage que René va nous lire, c'est un passage sur la confusion. Et justement, quand on regarde une toile contemporaine, on peut avoir un sentiment de confusion, d'incohérence. Et en matière de rêve, on fait souvent des rêves bizarres, où ça nous paraît complètement incohérent. Et en fait, c'est un ordre différent, c'est-à-dire que ce n'est pas un ordre qui est relié à la réalité telle qu'on peut la vivre, c'est un ordre qui est relié à l'imaginaire. Donc, on va retrouver ça dans le rêve, comme on va le retrouver en peinture.
2: Ça s'appelle Confusion. Il démarre par une citation de Robert Malaval. L'incohérence n'existe pas. Le désordre n'est qu'un ordre différent. Il existe une cohérence, même dans les rêves apparemment incohérents, qui s'exprime dans une unité de lieu et répond à une coloration d'ensemble. Une simple cabane au beau milieu de nulle part, une salle vide en haut d'un escalier, un couloir interminable, des décors improbables qui servent d'écrin à nos rêves les plus énigmatiques et nous poussent à défier la peur de l'inconnu dans un environnement idoine. Les rêves absurdes, sans queue ni tête, nous laissent perplexes. Au mieux, ils nous amusent. Et leur incongruité nous conduit généralement à les passer à la trappe. Soit ils sont faits de briques et de brocs, soit ils ont une ossature organisée, mais dans un contexte tellement bizarre qu'ils échappent à toute rationalité et relèvent du désordre. L'ordre est le plaisir de la raison, mais le désordre est le délice de l'imagination, dit Paul Claudel. En effectuant un rapprochement avec la citation de Robert Malaval, proposée en épigraphe, à ce chapitre, on comprend que le désordre appartient à un registre autre de l'ordre lié à l'imaginaire. Il répond à une volonté créatrice qui nous fait inventer une nouvelle réalité, éloignée de celle que nous vivons, elle-même interprétée en fonction de nos valeurs et représentations personnelles. L'ordre social, très dépendant du langage, nous a habitués à une certaine cohérence du monde dans lequel nous vivons et à une structuration des principes de la vie en communauté. L'homme est un animal social. Quand le rêve transgresse la cohérence, il nous place en porte-à-faux avec notre pensée logique et remet en cause la vérité. Et si c'était précisément celle-ci qui occupe notre rêve incohérent? qui ne l'est peut-être pas tant que ça. À la recherche de notre propre vérité intérieure, nous sommes installés par ce type de rêve face à nos contradictions pour mieux les cerner et nous aider à retrouver la cohérence de nos pensées. À méditer.
1: Merci René.
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0: Est-ce que tu peux nous dire dans quel contexte tu as décidé d'écrire ce livre et avec qui? Parce que je crois que tu as pu être aidé avec une psychanalyste, si j'ai bien compris.
1: Alors, oui, je me suis intéressé à la psychanalyse. Bon, là, il y a une préface qui a été rédigée par Odile Robin-Benchimol, qui est une psychologue clinicienne. Alors, ce qui m'a poussé, le contexte, comme je l'ai dit tout à l'heure, ça faisait un moment que j'étais fasciné par le rêve. Donc, j'ai commencé à prendre des notes et puis à faire des recherches. Et que, donc, mon but, c'était de trouver des citations qui allaient dans le sens de mes expériences sur le rêve. Et par un heureux hasard, j'ai trouvé beaucoup de citations qui correspondaient à ce que je recherchais. Et à partir de ces citations, j'ai fait un développement personnel sur le rêve.
0: Tu pourrais nous parler d'une citation en particulier?
1: Ce n'est
0: pas indiscret.
1: je ne les connais plus par cœur. Hein, il faut que je les reprenne. Je ne sais pas. On va en prendre une un petit peu au hasard, si tant est que le hasard existe.
0: Et que la lumière existe aussi.
1: Voilà. « Je donnerai tous les paysages du monde pour celui de mon enfance. » Et ça, c'est une citation d'Émile Michel Cioran. Alors, « Je donnerai tous les paysages du monde pour celui de mon enfance. » Oui, c'est-à-dire que là, on est plongé dans la nostalgie. L'enfance, alors, quand elle est vécue d'une façon heureuse, je crois qu'on a du mal à s'en défaire. Hein.
0: Oui, et tant mieux.
1: Voilà, et donc c'est vrai que quand on est enfant, on rêve beaucoup aussi. On a peut-être des rêves qui sont d'ailleurs plus narratifs que lorsqu'on prend de l'âge. Enfin, je ne sais pas, mais moi je trouve qu'au fur et à mesure qu'on vieillit, les rêves se transforment souvent en bribes. Ça n'a pas toujours un sens suivi, je dirais. C'est alors que quand on est enfant, souvent les rêves sont plus réalistes, je dirais. Mais bon, ça c'est personnel, hein. Peut-être que d'autres ont eu des expériences différentes. Je sais pas, on peut en parler. Est-ce que vous avez des questions sur le sujet?
0: Sur le rêve ou la peinture?
1: Oui.
4: Je trouve intéressant que ce soit une citation de Cioran, parce que c'était un grand dépressif et qui disait justement de l'inconvénient d'être né. Alors, Cioran, c'est étrange que ce soit quelque chose de positif.
1: Ouais.
4: C'était un grand dépressif.
1: Oui. Mais on parle souvent d'art thérapie. Donc, si on veut faire le lien avec la peinture, c'est vrai que le rêve et la peinture sont quand même intimement liés. La peinture étant l'expression picturale du rêve.
4: Et un oubli de soi aussi.
1: Ouais, très juste.
0: Mmh. Oui, un oubli de soi. Je répète parce que peut-être que tout le monde n'a pas entendu.
4: Oui, c'est
0: ce que vous disiez.
4: On
0: oui.
1: On ne maîtrise pas le
4: temps.
1: Voilà.
0: Je pense qu'un jour, Jean-Philippe pourra nous faire un exposé sur le rêve.
1: Oui, j'ai déjà eu une interview à la sortie du livre dans le cadre des bouquinades.
0: Oui, c'est vrai. Oui.
1: Il y a bientôt 4 ans.
0: C'était dans notre jardin où on faisait tous les ans on essayait de trouver quatre artistes, en général écrivains, qui venaient présenter leurs livres. Et Jean-Philippe, donc, avait été invité à présenter son livre sur le rêve.
1: Oui, et j'avais été interviewé par un ancien journaliste, M. Rodier.
0: Oui, de FR3. Alain Rodier, de FR3.
1: Voilà, ouais, c'est ouais. Ça. Et bah, c'était un moment privilégié pour moi.
0: Oui.
1: Voilà, et puis, bon, ça nous a permis d'échanger aussi avec le public qui était présent.
0: C'était un public restreint, puisque c'était privé. Voilà. Y a-t-il d'autres questions ?
5: Oui. Au sujet des rêves, au sujet de ta peinture, quand on voit les diverses couleurs du tableau, est-ce que, comme Picasso, tu as des périodes bleues, des périodes vertes, des périodes rouges ?
1: Alors,
5: De manière aléatoire.
1: Oui. Alors, je ne dirais pas que j'ai des périodes en matière de couleurs. J'ai des périodes peut-être en matière d'évolution de style, mais ça reste toujours dans un contexte de structure. Donc, il y en a certaines dans lesquelles il y a un peu plus de mouvement que dans d'autres. Maintenant, la couleur... moi, ce qui me plaît dans la couleur, c'est la recherche des tons. C'est-à-dire que j'utilise rarement la peinture qui sort du tube. Ça peut arriver quelquefois, mais je prends beaucoup de plaisir à faire mes mélanges. Et une couleur appelle une autre couleur, une forme appelle une autre forme. C'est comme ça que je construis mes toiles. Ou parfois, je fais des œuvres sur papier. Alors, oui, bon, ben, y a toujours un symbolisme dans la couleur. Bon, y a une coloration d'ensemble pour chaque tableau. Mais bon, c'est pas forcément...
5: Il n'y a pas de repère ni de référence absolue.
1: Non.
5: Merci.
0: Et quand tu te retrouves devant une toile blanche, que tu te dis « je vais peindre », tu as déjà une idée du style ? De la couleur, le style oui, mais la couleur où ce que tu vas vouloir exprimer.
1: Alors, je pars souvent d'une couleur, oui, j'ai une couleur en tête, et puis ça s'enchaîne avec d'autres couleurs, les formes, c'est pareil, c'est une construction assez spontanée, qui à mon avis fait référence aussi à l'inconscient. L'inconscient, je pense qu'il a une action très importante dans la construction. Voilà, donc moi, j'aime bien faire des formes assez géométriques. Hein. C'est pas de l'abstraction géométrique, parce que l'abstraction géométrique, c'est réalisé avec des formes très, très rigoureuses. Voilà. Moi, c'est d'inspiration géométrique. Mais derrière ça, ça peut être aussi le reflet de ma façon de voir les choses. Hein. J'aime bien structurer. Pour moi, la structuration, c'est quelque chose de fondamental, en écriture aussi d'ailleurs.
0: Oui. Alors toi, tu nous disais que l'art contemporain, on fait abstraction du beau. Je trouve que c'est compliqué parce que là, tes toiles, elles sont harmonieuses.
1: Alors,
0: du beau pour moi.
1: On ne fait pas toujours abstraction du beau, c'est-à-dire que l'esthétique n'est plus une priorité.
0: Oui, c'est ça.
1: Voilà, c'est ça.
4: Mais on n'est pas. Enfin, moi, je parle d'un point de vue général, je pense qu'on n'est pas seul à peindre, que la toile est un personnage à elle-même, quand on est en communication. La toile vous parle, vous parlez à la toile vous parle.
1: Oui, c'est vrai, il y a comme un dialogue. Qui s'instaure, bien sûr. Oui.
4: On n'est pas maître de soi, forcément. Hein.
1: Non, ouais. On est parfois guidé. On peut tomber en état de grâce aussi. Pas toujours. Hein. Et puis, y a des fois, ça fonctionne plus ou moins bien. Hein.
0: Est-ce qu'il y a des moments dans la journée où tu peins plus facilement, ou la nuit, je ne sais pas.
1: L'après-midi. Oui.
0: C'est là. Après la sieste.
1: Quelquefois.
0: L'après-midi, pourquoi ? C'est peut-être la lumière, c'est quoi ?
1: Oui, c'est la lumière, et puis bah, je pense que c'est mon biorhythme qui fait que je suis plus performant l'après-midi que le matin.
0: D'accord.
1: Et puis le soir, pour moi, c'est une période beaucoup plus calme.
0: Oui.
4: Se voir, c'est une palette apaisée, c'est doux.
0: Tout à fait, oui, c'est très doux. Oui.
4: Il n'y a pas ton rouge.
1: Le rouge, là, oui, effectivement.
0: Il y a un petit peu d'orange.
1: Oui, oui.
0: Oui, oui. Mais Jean-Philippe, c'est un grand calme, à mon avis.
1: Oui, si on veut.
0: Enfin, on verra. On verra à la fin.
6: J'aurais une question.
1: Oui.
6: J'ai un ami artiste à moi qui aime dire « L'art a toujours été contemporain ». Qu'est-ce que tu en penses ?
1: Alors, si on prend l'acception du terme en tant que « qui est de son époque », bien sûr.
0: Bien sûr.
1: Voilà. C'est...
6: Question simple, réponse simple.
1: Voilà. Ouais. Tout simplement. Mais
0: les hommes qui écrivaient sur les peintures rupestres,
1: ah ben oui.
0: C'était de leur époque.
1: Bien sûr.
0: C'était du contemporain.
1: C'était en plus de symboles, en plus.
0: Oui, en plus de symboles. Oui.
1: Oui. Oui.
0: Ouais. Est-ce qu'on va s'arrêter là ? Vous avez d'autres questions à poser ? Bon.
7: Oui, simplement, quand je regarde de loin, comme ça, j'ai l'impression d'une superposition de photos en vrac. Flou, enfin, ça me fait ça, des sentiments que j'ai, d'autres souvenirs regroupés sous forme de patch, enfin de photos, qui sont en vrac, et voilà.
1: Oui, mais c'est une interprétation qui tient la route, oui. Pour moi, c'est une organisation désordonnée, je dirais, c'est là où on rejoint un petit peu ce qu'on a vu dans le texte que René nous a lu, c'est-à-dire on passe d'un désordre apparent, on va réinventer un nouvel ordre qui est vraiment relié à l'imaginaire. Donc c'est une recomposition finalement de choses qu'on a vécues, qu'on a ressenties, qui sont plus ou moins conscientes et qu'on retranscrit sur la toile ou sur le papier. C'est intéressant aussi la peinture sur papier.
0: Tu ne peins toujours que sur toile ?
1: Non. J'ai aussi des. Là, il doit
0: là.
1: Y avoir. Non, là, j'en ai. Non, là, il n'y en a pas. Mais j'aime bien peindre aussi sur papier.
0: D'accord. Oui. Alors, pour être un peu terre à terre, je vous signale qu'il y a une liste des œuvres de Jean-Philippe avec leur prix. Pour d'éventuelles acquisitions. Bon, c'est bientôt la fête des mères, enfin, on trouvera l'occasion. Il y aura des occasions. Voilà, bon, on va s'arrêter là.
1: René nous fait une.
0: Alors, René projection. Va nous montrer une projection. Moi, je vais me déplacer.
1: Bah, moi aussi, alors.
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0: Donc Jean-Philippe va nous commenter ses œuvres.
1: Alors, voilà une toile intitulée « Nightly District ». Françoise, tu peux traduire ?
9: Oui. Non,
1: tu es à la retraite. Bon. Alors, bon, en fait, c'est un quartier la nuit.
0: Je me déplace parce que je suis trop grande.
1: Alors, vous avez des formes qui peuvent évoquer des immeubles, des quartiers. Ça peut être aussi considéré comme une vue aérienne.
0: J'aime bien celui-là, moi.
1: Avec une palette où il y a des tons chauds, où il y a des tons grisés. Donc, ça peut faire penser aussi aux éclairages, la nuit. Voilà, donc c'est un tableau qui est relativement statique, puisque finalement, c'est surtout une histoire de bâtiment, d'ambiance, de vision d'ensemble. Je pense que pour bien appréhender une toile abstraite, il faut la considérer dans sa globalité. Ne pas chercher le détail, on peut s'intéresser au détail après, mais il faut avoir une vision globale.
5: Puis-je passer
1: tu peux.
5: À l'étape suivante.
1: Oui. Alors là, Light of Winter, lumière de l'hiver. Voilà, donc des tons froids par le jaune, bien sûr, et puis bon, il y a un petit peu de rouge aussi, et puis le blanc qui peut, bon, qui peut symboliser le, la neige, le froid. Donc là, pareil, un aperçu de, un peu comme une vue aérienne de bâtiment. Tu peux passer à la suivante. Alors, force rouge. Alors, dans celui-là, y a plus de mouvement. Oui. Voilà, donc on sent une impression de vent, de, voilà, un petit peu comme, une, comme un souffle, comme une danse. Alors, ça, c'est escale à Tanger. Alors, j'ai jamais mis les pieds à Tanger. Là, c'est vraiment une projection de mon imagination. Voilà, donc là, vous avez parfois quelques signes figuratifs. Là, on peut penser à une silhouette.
0: Oui.
1: Voilà, alors, quelquefois, je fais quelques inclusions figuratives. Voilà, avec des couleurs qui évoquent un peu le Maghreb.
0: Oui. Il y a une femme à droite, oui.
1: Alors peut-être que si j'allais à Tanger, j'aurais un autre aperçu de la ville.
0: Voilà. Est-ce qu'il y a une femme à droite, là?
1: À droite,
0: courbée, non? Là, oui.
1: Ah oui, un visage.
0: Oui, et puis un corps, oui.
2: Là, il y a
0: une silhouette.
1: Ah,
10: c'est sa fille.
1: Ouais.
0: Et sa fille.
1: Il y a même un autre visage. Enfin, on pourrait penser à un autre visage aussi là. Celui-là, il doit faire non, il n'est pas très grand. Il doit faire dans les 30 par 40. J'aurais pu l'amener, je ne l'ai pas amené parce que malheureusement j'avais eu un petit problème de dégâts des eaux et l'encadrement était un petit peu endommagé, donc il faudrait que je le réencadre. Voilà. C'était une œuvre sur papier, hein, par contre.
0: Ah ouais.
1: Alors là, ça c'est en revenant d'Arles. Alors c'est pareil, je n'ai jamais mis les pieds en Arles. Mais bon, pour moi, voilà, c'est la Méditerranée, c'est la mer, c'est le soleil.
10: Le jaune Van Gogh.
1: Ouais.
0: Et ça bouge, hein.
1: Ça bouge, mais.
2: Une coiffe d'Arlésienne.
1: Ah ben, par exemple, voilà, voilà, voilà.
11: En fait, c'est ça, il faut se laisser aller dans le regard.
10: Oui,
1: ouais, ouais. Il faut s'approprier la toile.
0: Oui, oui.
1: Alors. Celui-ci, alors ça, c'est un grand format qui s'intitule Concertation.
0: Oui.
1: Alors, qui dit concertation, bah, dit échange d'idées, discussion. Bon, on n'arrive pas toujours au but recherché, mais enfin, il y a quand même cette volonté de trouver un terrain d'entente. Alors, pour moi, vous voyez, toutes ces parties qui s'imbriquent les unes dans les autres, eh bien, ça... Ça représente justement toutes les phases d'une concertation. Voilà, et puis au niveau des couleurs, le blanc, ça peut être justement à la réflexion. Le noir, ça peut être des avis un petit peu plus appuyés. Les formes sont importantes hein, dans une toile non figurative. Il faut bien comprendre l'articulation des différentes formes, des différents pavés. Alors, celui-là, c'est presque un monochrome, il s'intitule Blue Megalopolis. Alors, pour moi, c'est c'est un exercice sur le monochrome, alors avec des variations, bien sûr. Hein. Y a aussi un peu de blanc, hein. C'est pas un monochrome pur, mais je veux dire, c'est... c'est presque un nœud au bleu, quoi. C'est voilà. Alors ça, c'est une œuvre sur papier. Alors celui-là, il est assez figuratif dans l'ensemble, hein, parce qu'on peut y voir une ville. Je l'ai appelé banlieue.
0: Oui.
1: Voilà. Bon, c'est Alors, celui-là, c'est... celui-là, c'est... Urbaine réflexion, oui, voilà. Oui. Alors, réflexion dans le sens des reflets. Hein, c'est pas la même orthographe que le... réflexion issue de réfléchir. Alors là, la photo n'est pas très fidèle par rapport à l'original que vous trouverez là-bas. Voilà, c'est un peu flou là. Hein. C'est très aquarellé, on va dire. Alors ben là, c'est tous les reflets qu'on peut trouver dans la nature. Reflets d'eau, reflets d'arbres.
0: C'est pas celui-là ?
1: Alors, celui-là, c'est urbanité. Alors là, il y a des collages.
0: Je vais le faire.
1: Voilà, il y a des noms, secrets, instants, amour. Là, je sais même, tabou, idée, voilà. Donc ça, c'était un tableau sur le... sur ce qu'on peut trouver en ville, finalement, quand on cherche bien. Il y a des choses un peu secrètes, il y a des choses taboues qu'on n'ose pas évoquer. Il y a des idées qui fusent. Quelquefois, il y a des rencontres en amour. Voilà, donc... Alors là, c'est silence sur la ville.
0: Ça, c'est plus facile.
1: Voilà, donc là, ça peut être un quartier l'été, vous savez, à une heure où il ne se passe pas grand-chose, parce que, par exemple, il fait très chaud, c'est la canicule. Et voilà, donc on ressent cette chaleur. Donc, toujours une référence à l'architecture, là.
0: Oui.
1: Alors, celui-là, c'est sur le rock'n'roll.
0: Ça, c'est difficile.
1: Donc là, j'ai voulu exprimer les rythmes du rock, le côté fougueux.
0: C'est presque du street art.
1: Non. Oui, ça pourrait... Oui, effectivement. Il y a un peu une inspiration street art, c'est vrai. Alors, prime été.
0: Oui.
1: Alors là, c'est l'été qui est mis en exergue. Alors, on peut trouver des symboles figuratifs dans celui-ci. Par exemple, à quoi ça vous fait penser, ça ? Reliure, ouais. Par exemple. Là, à cet endroit-là, une piscine.
0: Un bassin.
1: Ouais, voilà. Il y a aussi un côté, un peu d'évasion, de...
0: Fenêtre au milieu.
1: Fenêtre, oui. Nuit latine.
0: J'aime bien ça.
1: Alors là, c'est un peu la danse, la fête. Donc sur un fond noir, bien sûr. Voilà, les rythmes.
0: Ça danse.
1: Les rythmes latinos, la danse, oui.
0: Ça vit, hein.
1: Ça vit, oui. Alors, Nuevo Fandango. Alors ça, c'est une danse espagnole, voilà, que j'ai traduit avec des structures qui semblent bouger. Vous voyez, c'est moins rigide que ce qu'on a pu voir, par exemple, au début. Là, dans celui-là, il y a quand même un peu de mouvement. Donc, vous voyez, il y a quand même toujours une référence à quelque chose. Parce que souvent, on dit, oh, bel art contemporain, c'est n'importe quoi. Mais au départ, il y a quand même une petite idée à la base.
12: Ça, je pense que c'est le propre qui me permet d'intervenir.
1: Oui.
12: Effectivement, on l'entend souvent, c'est n'importe quoi.
1: Oui.
12: L'art contemporain, mais ça, c'est des gens qui sont passés par la case jugement. Alors, au lieu de rentrer dans la case, je regarde.
1: Exactement. Voilà.
0: Et je laisse mon émotion.
1: Oui, voilà. Il y a l'observation, il y a l'émotion. Alors, l'émotion, elle peut être spontanée, elle peut être assez brute, ou elle peut venir aussi au fur et à mesure, grâce au regard.
0: C'est fini ?
9: On en aurait bien pris d'autres. Merci beaucoup à vous de m'avoir écouté. Bon, il n'y a pas d'autres questions ? Oui.
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0: 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Il est 20h.
1: Bonsoir à tous. Le gouvernement pourrait revoir à la hausse les économies prévues pour financer les conséquences de la guerre au Moyen-Orient. Le Premier ministre Sébastien Lecornu évoque déjà une réévaluation des 6 milliards d'euros de gel de crédit annoncé en avril. Il doit s'exprimer jeudi pour détailler l'impact économique du conflit sur notre pays. Et l'Union européenne promet une aide exceptionnelle aux agriculteurs les plus touchés par la hausse du prix des engrais. Bruxelles pourrait mobiliser au moins 200 millions d'euros via sa réserve agricole de crise pour soutenir les exploitants. Obtenir un rendez-vous chez un spécialiste reste particulièrement compliqué. Une nouvelle étude menée par Doctolib et la Fondation Jean Jaurès confirme de fortes tensions dans plusieurs disciplines médicales, notamment en cardiologie et en dermatologie, Julie Pierret.
2: Oui, comptez en moyenne 42 jours d'attente pour consulter un cardiologue, 32 jours pour un dermatologue, 21 jours en moyenne pour un ophtalmologue. Plus de 70% des rendez-vous dans ces spécialités sont obtenus au-delà d'une semaine. En cardiologie, par exemple, il y a beaucoup d'inégalités territoriales. Un patient attend en moyenne 16 jours à Paris contre 164 jours dans le Gers. Comptez donc près de 6 mois. En dermatologie, les délais vont de 7 jours en Savoie à 90 jours dans l'Aisne. Conséquence direct, de plus en plus de Français renoncent à se soigner. Les deux tiers disent avoir abandonné la recherche d'un rendez-vous ces 12 derniers mois, faute de créneaux disponibles compatibles avec leurs horaires.
1: Merci Julie Pierret. Un patient sur quatre affirme même s'être rendu aux urgences, faute de consultations possibles en ville. La justice administrative suspend la corrida prévue le 20 juin à la Brède en Gironde. Le tribunal de Bordeaux a donné raison aux associations anti-corrida. Pour la justice, la tradition taurine locale n'était pas suffisamment établie pour maintenir la manifestation. Des perquisitions aujourd'hui chez Nestlé Waters dans le cadre du scandale des eaux en bouteille. Une quarantaine d'agents de la répression des fraudes ont été mobilisés sur le site de Perrier à Vergès dans le Gard et au laboratoire de Vittel dans les Vosges. L'enquête pour tromperie porte sur l'utilisation présumée de traitements interdits sur des eaux vendues comme minérales naturelles. Et puis la ministre de la Culture, Catherine Pégard, regrette la réponse disproportionnée de Canal+ dans la polémique autour de Vincent Bolloré. Au Festival de Cannes, plusieurs professionnels du cinéma ont dénoncé l'influence du milliardaire sur le secteur à travers une tribune. En réaction, le patron de Canal+ a annoncé ne plus vouloir travailler avec les signataires du texte. Fin de ce flash, bonne soirée.
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Et oui, vous êtes bien dans Absolutely Live numéro 510. Aujourd'hui, une émission en solo. Laurent n'est pas là, mais vous inquiétez pas, il sera là la semaine prochaine. Alors, quand Laurent n'est pas là dans une émission, tout simplement, ce n'est pas qu'il n'est pas là, c'est qu'il travaille doublement pour vous trouver et vous dégoter toutes les nouveautés et des trésors cachés, qui est un petit peu notre marque de fabrique, on va dire, mais aussi, bien sûr, toutes les nouveautés, les grands groupes, les groupes, les chanteurs, et ça sur les 5 continents. Donc, nous ne interdisons aucun continent. Et puis, bien sûr, sur pratiquement 70 décennies, mais même on a passé déjà des morceaux de 1920-1925, donc vous voyez, ça fait pratiquement 100 ans, donc c'est déjà pas mal. Alors j'étais très content parce que c'est la semaine dernière, j'ai écouté l'émission qui va avoir lieu, je ne sais pas quand elle a lieu, mais en tout cas on va avoir une discussion ce soir avec celui qui la réalise, Emmanuel Ronceau, je crois, voilà, que je ne connais pas, que je vais voir pour la première fois. Et il a l'émission La chanson française au fil du temps. Et j'adore parce qu'il passe des morceaux de 1910, 1920. La dernière fois il avait passé un enregistrement, mais vraiment très très très ancien. Donc, et jusqu'à aujourd'hui. Donc le nom d'émission est très bien là, au fil du temps. En tout cas, nous, on essaye de pas forcément être au fil du temps sur la chanson française, mais on peut très bien passer aussi un morceau de 1910-1920, voilà, si ça nous, le cœur nous en dit avec Laurent. Donc on ne s'interdit aucune musique, voilà, c'est ce que je voulais vous dire. On aura d'ailleurs bientôt, en fin de ce trimestre, ou peut-être début septembre, une émission aussi spéciale. Nous ne passons pas beaucoup de rap, c'est vrai. Nous allons faire une émission spéciale rap avec les artistes qui vont nous parler, les coups de cœur que nous pouvons avoir. Et nous allons préparer ça, mais sûrement à la rentrée. Parce que c'est un style que nous avons laissé un petit peu de côté aussi. Alors aujourd'hui, émission solo, bien sûr, avec beaucoup de nouveautés. Il y a beaucoup de disques qui sont arrivés, et des grands, des très très grands. Donc nous allons découvrir ça. Mais il y a aussi beaucoup de trésors cachés. Et puis une séquence spéciale pour rendre hommage aussi au nouvel album de Joe Jackson. Et nous irons piocher dans un de ses albums les plus prestigieux, en tout cas celui qui a le plus de succès peut-être en France après les premiers albums. C'est Night and Day, donc nous ferons une petite virée du côté de Night and Day parce que j'ai réécouté cet album, il est bon de A à Z, album sorti en 82, donc il y aura un petit hommage dans cette émission à Joe Jackson, mais pas un hommage parce qu'il n'est plus là ou qu'il a disparu, non au contraire, il est très très présent avec son tout dernier album et nous en écouterons aussi un morceau.

Alors il y aura aussi une petite séquence des artistes français que nous avons reçus et ceux que nous allons recevoir et ceux qui sont aussi en prévision. J'essaye de contacter pour absolument avoir dans l'émission. Donc on aura une petite séquence aussi de tous ces artistes français qui font partie de l'excellence pour moi de la musique française. Et vous allez voir, il va y avoir de très très très belles surprises avec des albums aussi nouveaux et en tout cas qui datent de 2024, 2025, voire 2026, donc très très récents. Donc voyez, une émission avec plein de nouveautés, plein de choses anciennes aussi. Et ben, nous allons commencer tout de suite par un artiste que je suis depuis 1970, donc c'est pas d'aujourd'hui. Quelqu'un que j'ai pu interviewer même, ce qui est très très rare. Et nous allons l'écouter directement et puis nous en parlerons tout de suite. Après. Et nous aurons un deuxième morceau aussi de cet artiste, puisque son nouvel album est très très beau. Il y a à peu près, alors je vais regarder le nombre de morceaux, voilà, je ne connais pas par cœur, il y en a 2, 4, 6, 8, 9 morceaux, avec des très très grands morceaux. Et nous en écouterons un deuxième, un très très grand, mais dans lequel il a mis vraiment toute son âme, tout son cœur, comme dans tous ses disques d'ailleurs. Allez, on écoute ce premier artiste.

Vraiment un très très beau titre de Monsieur Gérard Manset. Voilà, c'est son nouvel album, ton tout nouvel album. Alors c'est un nouvel album, bien sûr, toujours Gérard Manset, toujours très tourmenté. Et là, pour le coup, il avait une, il a une raison d'être tourmenté, c'est que sa compagne, je crois qu'elle est décédée, je ne sais pas quand, mais enfin sa compagne est décédée. Et cet album, en tout cas, transparaît une sorte d'hommage, d'hommage de grande tristesse aussi. La pochette est noir et blanc avec du rouge. En haut, le disque s'appelle Je ne veux pas, donc quelque part un refus. Alors, quand vous voyez la pochette, c'est assez extraordinaire de Gérard Manset parce que c'est un sous-bois, mais qui est assez donc en noir et blanc avec des tons gris, de très très belles photos d'ailleurs. Et puis il y a une chaise un peu médiévale en bois avec une table qui est ancrée, une table ancienne en fait ronde, hein, une petite table ronde. Et il n'y a qu'un siège, il n'y a qu'un siège, donc ça veut bien dire peut-être ce que ça veut dire, c'est-à-dire qu'il y a plus deux sièges, il y a un siège, donc Gérard qui reste. Voilà, donc Gérard Manset, Je ne veux pas, Mansellandia, puisque c'est 10 maintenant, je crois que c'est sa raison un petit peu, sa boîte de production, Mansellandia. Alors, l'album a donc 8 titres, 2, 4, je les recompte, parce qu'ils ne sont pas marqués, 2, 4, 6, 8, non, 9 titres, et il y a deux grands morceaux aussi, donc qui font 10 minutes, qui sont des espèces de litanies, vraiment des litanies, un peu, on retrouve La Mort d'Orion, on retrouve complètement l'album de 70, que j'adore, hein, c'est pour moi un des plus bels albums sortis en France, bien sûr, pas un album très facile d'approche, je vous l'accorde, mais c'est un album qu'on ne peut pas trop écouter le soir, si on a un petit peu des idées noires, parce que ça va pas le faire, mais en tout cas c'est la force de Manset. Là on a écouté Le Petit Prince, et dedans il me semble déceler dans les paroles, il parle de globe de verre, dis-moi ce qui, alors par exemple à la fin il dit par exemple parle-moi encore de ton univers, ton volcan, ta fleur sous leur globe de verre, donc j'y vois j'y vois quelque chose de très voilà, comme si il y avait une tombe et il y avait des fleurs, voilà. Alors pour une personne qui a travaillé comme moi dans les cimetières il y a très longtemps, j'ai travaillé dans les cimetières où j'étais administrateur, enfin quand on est administrateur c'était j'étais au service technique, quoi. Je dirigeais un peu le service technique du Père Lachaise, vous savez tout, et j'aimais beaucoup cet endroit, non pas pour le travail que je faisais, parce que bon, le travail que je faisais, bon, j'en suis vite sorti, mais c'était l'endroit qui me fascinait, une espèce de grand parc comme ça, et en je dis en grand parc, on va dire un cimetière, un grand parc, c'est un peu bizarre, oui mais en fait non, tout le monde venait se promener dedans, les femmes, les enfants, les poussettes, les étrangers, les gens qui venaient visiter, en fait tout le monde était dedans, dans ce grand cimetière, et bien sûr très vallonné, et puis le très beau secteur romantique, bien sûr, le secteur avec Chopin, le secteur des maréchaux, alors le secteur des maréchaux c'est très beau, il y a tous les maréchaux d'Empire, non pas que je sois un fan de l'Empire particulièrement, mais ça c'est très, voilà, un côté assez romantique, voilà, avec des tombes un petit peu délabrées, qui s'effondrent.

Marcel. Je ne crois qu'il donne plus d'interviews depuis très longtemps, sinon je lui aurais demandé. Je connais quelqu'un qui pourrait le contacter, qui le connaît personnellement. Mais bon, mais je vais peut-être essayer. Allez, on va peut-être tenter ce qui serait un truc absolument incroyable, d'autant plus que j'avais fait une interview fleuve de lui de plus de 3 heures, en 1977 exactement, donc pratiquement 50 ans. Oui, c'était 77, donc pratiquement 50 ans, vous vous rendez compte. Et là, peut-être que si je lui disais ça, comme c'est un personnage un peu très fantasque et tout, pourquoi pas. Moi, c'est ce que je ferais un petit peu, j'étais quelqu'un de très connu et tout, puis que des gens me demandent au feeling comme ça, j'irais aussi bien dans des grands endroits que des petits endroits, faire des concerts dans des très grands endroits ou des petites salles, ou avoir des interviews dans des petites radios ou des très grosses radios, pourquoi pas. Et je pense qu'il peut peut-être venir, peut-être. Donc, je vais essayer en tout cas, ça me donne l'idée... l'envie de tenter l'expérience, voilà. Alors on va passer maintenant dans une... Alors c'est pas une nouveauté parce que le disque est sorti d'un groupe vraiment excellent, un groupe français, je vous en ai déjà parlé de In Libo avec les deux frères Nico et Flo et puis le bassiste Yom qui est très souvent aussi je crois à la réalisation, à la basse, peut-être à la production aussi, en tout cas avec les deux frères, donc Nico et Flo. On a prévu de se voir, qu'ils viennent dans le studio pour une interview peut-être en mois de septembre, octobre. On est en train de voir ça. Ils cherchent un moment pour venir sur Paris parce qu'ils travaillent dans en province quoi, et il y a plein de gens comme ça qui montent pas du tout à Paris et c'est très très bien hein, parce que vu la région parisienne comment elle est dense et tout, faut mieux rester dans les endroits de province du sud, du nord. Moi je sais que j'ai un petit endroit dans le nord et je suis très très content d'y aller en Normandie et c'est un peu un havre de paix par rapport à une banlieue parisienne où il se passe beaucoup de choses, beaucoup de concerts, beaucoup de d'effervescence mais aussi d'expositions si on veut et autre chose. Mais aussi une densité, voilà. Donc alors, ils avaient sorti donc leur dernier disque qui s'appelle Le Quartus. On a déjà présenté un morceau qui s'appelait Méprise, un très beau morceau, L'Éclatement. L'éclatement. Alors il y a l'éclatement, le fait d'éclater, puis l'éclat qui peut nous mentir. Voilà, donc c'est un jeu de mots. Donc ils l'ont traduit par misunderstanding, donc par un titre anglais. Mais là, on va écouter un morceau de Intrestis qui est paru le 6 novembre 2013, donc il y a déjà pas mal de temps. Ce groupe existe depuis pas mal de temps et ça serait bien à partir de maintenant que ce groupe commence à être connu. Surtout que c'est un des plus beaux fleurons que nous avons de représentation de musique progressive dans notre pays. Bon, bien sûr, il y a les nouveaux Pulsars avec Silk, voilà, qui ont déjà fait, qui préparent un quatrième album. Voilà, mais c'est des groupes anciens. Alors qu'eux sont vraiment, voilà, ils travaillent depuis 10-15 ans. Ils ne se font pas trop connaître, sont très discrets. Mais en tout cas, leur musique est d'une très très belle richesse. Je remercie d'ailleurs Hervé Bommel, c'est lui qui m'a fait connaître ce groupe, comme beaucoup de groupes d'ailleurs qui sont invités des groupes français, puisqu'Hervé a son émission éclectique, hein, sur bien sûr RGB, tous les dimanches, hein, je crois, de 10h à 12h, et puis qui est rediffusé le lundi. Voilà, et son émission, alors c'est une pépinière, c'est ce qu'on appelle une, voilà, il y a à chaque fois 32 titres, 33 titres peut-être, voilà, et que je vous dis, à chaque fois que je regarde sa liste, j'en connais très modestement, alors que je suis censé avoir une très belle connaissance musicale, mais alors là, comme c'est des nouveautés, et il met un point d'honneur à trouver vraiment toutes les choses qui se font en France, entre autres, à l'étranger aussi, mais surtout en France, donc, il y a une programmation absolument incroyable, et je découvre, voilà, on découvre peut-être 20 titres, 25 titres sur les 32, 33, voilà. En tout cas, il m'avait conseillé In Libo et à chaque fois qu'il me conseille quelque chose, ça frappe juste parce que ça me plaît, parce qu'il connaît mes goûts, on se connaît depuis très très très longtemps avec Hervé et puis voilà, et d'ailleurs je le dis pas assez, mais cette émission Absolute Live, je la fais, on la réalise bien sûr ensemble avec Laurent Buvry, mais elle a été créée en 2005 et cette émission a été créée avec Hervé Bommel, sur une autre radio, hein, sur une autre radio, et je l'ai repris après sur RGB, mais elle a été créée à l'époque avec Hervé Bommel. Laurent d'ailleurs intervenait, il est intervenu quelques fois dans l'ancienne émission quand il travaillait, et puis après, donc voilà, Hervé a créé ses propres émissions, et puis moi j'ai continué tout simplement, Absolute Live. Voilà, on va écouter le morceau Ballade intersidérale, vous allez voir, donc il a été écrit par Flo, un morceau de 6 minutes, et il y a des claviers, de la batterie, de la guitare, de la basse. Voilà, il n'y a pas de vocaux.
Mais voilà, on va écouter ce très très beau morceau, donc Balade Intersidérale, et donc on attend ce groupe, voilà, on les attend dans notre studio, et ils sont prêts de toute façon à venir. Allez, c'est parti. 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On est avec vous, je suis avec vous puisque je suis tout seul aujourd'hui. Je suis avec vous jusqu'à 17h30 et vous allez voir, il y a plein de nouveautés, plein de trésors cachés. Donc restez bien et à l'écoute de Absolutely Live. Allez, on écoute In Limbo.

Vraiment, quel très très beau morceau. On sent vraiment un groupe qui a intégré vraiment tout l'univers de la musique progressive et voire même du rock en général. Alors bien sûr, on penserait à Pink Floyd, on penserait à Genesis, à Kim Crimson, Porcupine Tree, etc., etc. Mais je trouve qu'en plus, au niveau de la qualité mélodique du son, c'est vraiment très très bien orchestré. Voilà, donc on espère les recevoir très très bientôt In Limbo. Et allez sur leur site, hein, In Limbo, I-N-L-I-M-B-O. Et allez sur leur site parce que vous pouvez en plus, pour le moment, écouter toute leur musique gratuite, ce qui est très très gentil à eux. Et j'espère qu'à un moment, quand même, ils se feront un petit peu payer parce qu'ils développent pas mal de qualité dans ces disques et ça serait bien qu'ils aient un juste retour. Voilà, en tout cas, allez sur Bandcamp, vous allez trouver tous leurs albums. Et voilà. Mais vous pouvez faire un don, bien sûr, sur Wombang et c'est peut-être très très conseillé de ne pas surtout utiliser la musique des artistes comme ça, mais de les payer parce que il y a plein de aujourd'hui sur internet, tout le monde utilise tout et n'importe quoi et pas forcément et très souvent bien sûr pas forcément de façon bienveillante et inconsciente, ignorante on pourrait dire, et puis bien sûr surtout au détriment des artistes.

a vraiment une passion pour Joey Jackson, vraiment un grand, grand, grand musicien qui peut faire vraiment dans tous les styles, quelqu'un de profondément autonome, indépendant, une discographie absolument fleuve, tout est bon. On a écouté le premier morceau, donc ce son tout dernier album, Up and Free, le morceau Fabulous People. Alors là, on retrouve le Joey Jackson, justement, des années 80, des années 90, avec toujours cette voix puissante. Je l'ai vu sur scène, au piano, voix, et il y avait un micro. C'est une petite salle, hein. Il passait dans une petite salle, et oui, dans les années 95-2000, voilà, il ne remplissait plus les grandes salles comme dans les années 80 et 90. Et il passait dans une petite salle et il y avait 400 personnes, hein, c'était pas beaucoup. Et il avait un micro et un piano, mais il chantait tellement fort que dans la petite salle, en fait, on pouvait couper complètement la sono. Le piano, comme c'était un piano en plus acoustique, un grand piano, donc la voix et le piano suffisaient à eux-mêmes. C'était très très marrant. En tout cas, une très grande puissance vocale, une qualité d'orchestration, une qualité mélodique incroyable. Et puis surtout, Joey Jackson, c'est aussi alors bien sûr, il a fait des orchestres, des disques avec orchestre symphonique. Il a fait des reprises avec, par exemple, des chanteurs, des chanteuses celtiques. Il a fait du ska, il a fait du rock. Il est revenu après, il a fait une tournée en trio avec son grand copain qui l'accompagne d'ailleurs toujours, hein, son ami fidèle depuis pratiquement le début, qui s'appelle, je crois, c'est Mabi, si je ne me... Attendez, je vais essayer de retrouver, parce que comme il a joué... voilà, c'est Graham Mabi, voilà, c'est Graham, parce que j'avais peur de me tromper dans le prénom, c'est Graham Mabi. Voilà, donc... vraiment un personnage. Et puis surtout ce son de piano, très souvent doublé, alors avec un mixage très particulier, plutôt aigu mais pas trop strident. Donc un piano un petit peu clinquant qui reprend le son du xylophone, puisque très souvent il le double avec le xylophone. Et c'est ça qui fait une orchestration vraiment très très très riche de Joey Jackson. En tout cas, tout l'album est très beau. Voilà, nouvel album, donc Up and Fury. Puis après, on a profité pour revenir dans les années 82 exactement, l'album Night and Day. Et là, dans cet album, tout est bon. On a écouté le morceau, bien sûr, un des grands tubes qu'il a eu, un des seuls tubes d'ailleurs qu'il a eu vraiment. Il a eu plein de tubes, mais celui-là a vraiment marqué, c'est Stepping Out, et avec un sequencer, comme on dit en Angleterre, un sequenceuse. Moi, très tôt, j'étais fasciné par les sequencers, entre autres avec l'école allemande de Klaus Schulze, Tangerine Dream et autres, Manuel Götsching. Mais là, il a un séquenceur qui fait tout le rythme d'un début jusqu'à la fin, et il développe son piano, il développe sa voix et ses mélodies comme il sait le faire. Voilà. Alors, dans la deuxième partie, on reviendra aussi sur Joey Jackson. On aura un morceau de son dernier album et puis un morceau aussi de Night and Day. Voilà, c'était un petit hommage que nous lui rendons puisque son album vient de sortir. Alors, on va continuer avec des chanteuses. Alors, on va passer des chanteuses celtes. Ça s'est appelé les Celtic Women. Ils ont fait plusieurs disques, dont un disque s'appelle A New Journey. Ils ont fait une tournée absolument mondiale, absolument phénoménale. Alors, les chanteuses, il y avait Chloé Agnew, il y avait Orla Fallon. On va écouter d'ailleurs un morceau dans lequel chante Orla. Alors, soit elle chantait à 5, soit elle chantait à 4, ou à 3, ou en solo, selon les morceaux. Les morceaux, ça fait partie du répertoire absolument, du répertoire celtique, donc tous les groupes celtiques récents, mais aussi des traditionnels, et puis aussi des morceaux qu'elles se permettent de reprendre. On ne l'écoutera pas là, mais on l'avait écouté la dernière fois, mais comme par exemple le morceau de Julie Garland, donc Over the Rainbow, qui a fait un tube absolument énorme. Donc elles peuvent reprendre comme ça plein de morceaux. Elles avaient repris aussi un morceau de Chris de Burgh, très très beau morceau aussi, avec une tendance un peu celtique. I'm Counting on You, je crois, c'était I'm Counting on You. Alors là, on a Chloé Agnew, Orla Fallon, Lisa Kelly, Mary Ed Nesbitt, Maeve Nimao Chachna. Alors bien sûr, c'est écrit en celte, hein, c'est des noms très très longs, donc très dur à coin, très dur. Et puis la dernière, donc la violoniste, je crois, c'est Elle Venstenra. Voilà, et en tout cas, il y a 5 chanteuses absolument merveilleuses. Alors ces chanteuses, quand elles ont tourné,
Elles étaient toutes plus belles les unes que les autres. Elles étaient habillées avec des grandes robes, alors des rouges rubis, des verts émeraudes, voilà, avec un orchestre fabuleux. Et même quand je les avais vues, c'était même un peu trop. C'est dommage. Ils auraient dû faire un petit peu plus dans une sobriété, parce que là, ils voulaient tellement mettre plein la vue, et ça le faisait, hein, ça le faisait réellement. Mais bon, c'était un petit peu trop. Elles étaient super belles, super maquillées, des grands cheveux, voilà, des orchestrations merveilleuses. Mais bon, des fois, le mieux est l'ennemi du bien, comme on dit. Et on va s'écouter donc le morceau New Grange, qui est une reprise de Clannad, Mère Brennan et la famille Clannad, qui ont fait aussi des disques dont l'émission on vous diffuse pas mal de ça. Mais en tout cas, on va écouter le morceau New Grange. Vous allez voir une interprétation très très voilà, une interprétation donc unique de ces Celtic Women.

Ah, ces fabuleuses Irlandaises. Alors, j'ai pu voir deux, trois spectacles des, vous savez, de ces danseuses irlandaises, à la fois très, très gracieuses, mais aussi avec des, c'est un peu des claquettes, hein, voilà, c'est un peu les claquettes, mais version Irlande. Et j'ai vu plusieurs spectacles, comme Lord of the Rings, qui était très beau, Celtic Woman aussi. Voilà, il y a toujours des danseuses, donc, irlandaises. Et alors, quand vous mélangez les voix, l'instrumentation irlandaise, le violon, les mélodies, les traditionnelles, et puis ces danseuses qui sont à la fois sublimes et dans la masculinité et dans la féminité, parce qu'il y a une union entre le geste qui est très, très masculin, puisqu'elles tapent du pied avec des sortes de chaussures très spéciales, et elles font toutes, elles battent le rythme en fait avec la danse au pied, comme les danseurs de claquettes finalement, comme Fred Astaire ou Jane Kelly dans les années 30 ou 40. Voilà, donc c'est toujours un enchantement de les voir, même si je vous dis que de temps en temps, elles en font un petit peu trop, parce que c'est tellement sublime comme truc que c'est, ça en devient presque fascinant, et donc ils ont voulu mettre un maximum de choses. Même j'avais vu le Riverdance, le spectacle aussi, j'ai vu, ah oui, le spectacle Riverdance, c'était sublime, mais là aussi il y en avait de trop. Lord of the Rings, si je vous conseille d'aller voir plutôt Lord of the Rings, il est beaucoup plus traditionnel. Je crois qu'il est fait par Michael Flatley, le créateur en fait de ses tournées et de ses danses, et Riverdance n'étant qu'un groupe qui a pris son envol et qui a décidé aussi de faire un spectacle à part entière. Mais en tout cas, même s'il y en a un petit peu trop, voilà, c'est pas du tout pour me déplaire, loin, loin, loin de là. Allez, on continue avec un morceau que j'adore. En 69 exactement, 969, se crée le groupe Kim Crimson. Ils sortent leur premier disque, In the Court of the Crimson Cream, qui est un très très gros succès. Alors pas forcément au niveau de la vente, parce que ça s'est bien vendu, ça a été dans les charts anglaises, mais surtout au niveau de la qualité, et c'est le disque qui est considéré comme le premier album entre guillemets du rock progressif, qui va après avoir 7 ou 8 années de très très grands succès. Kim Crimson continue aussi toujours avec son leader Robert Fripp et des membres pas originaux, mais des membres qui sont venus dans les années 80. Il continue toujours avec brio, d'ailleurs avec un grand brio, même s'il se prend un peu de temps en temps. Quand je dis au sérieux, c'est bien toujours de se prendre au sérieux quand on fait quelque chose, mais lui, bon, il a des tendances un petit peu, voilà, à vouloir faire de sa musique une musique classique. Pourquoi se comparer finalement au classique ? Elle a sa propre, je veux dire, originalité. Et puis en 69, donc, faisaient partie quatre musiciens exceptionnels, Matt Giles, Ian McDonald, Greg Lake, et puis Robert Fripp. Et puis deux sont partis tout de suite, ils ne sont jamais revenus dans Crimson, c'est McGalls et Ian McDonald. Ian McDonald qui est devenu un grand producteur d'ailleurs de pas mal de groupes rock et de groupes progressifs. Et Ian McDonald et Giles ont décidé tout de suite, en sortant de Kim Crimson, sûrement un conflit avec Fripp, parce que Fripp est quand même un personnage très sympa que je connais, j'ai fait des stages avec Fripp, des stages de guitare même avec Fripp, de très sympa, mais bon, très très dur, hein, quelqu'un qui est quand même pas facile, mais très sympa aussi, hein, voilà, c'est comme ça peut-être le caractère des grands musiciens, et ceux qui laissent leur nom, c'est peut-être lié à ça. En tout cas, eux ont décidé de faire un disque qui s'appelle McDonald's and Giles, en 70, tout de suite après, sur les bases de Kim Crimson, et on va écouter la fin, le cinquième morceau qui s'appelle d'une grande suite de 25 minutes, The Birdman, et le dernier morceau s'appelle Birdman and the Reflection, et j'adore, je passe assez souvent, tous les ans, j'essaye de le passer une fois, parce que je trouve que ce morceau est très très romantique, et quand vous voyez la pochette de McDonald and Giles, vous voyez, ils sont photographiés dans une espèce de campagne anglaise très belle, et dans les tons roses, donc ça fait un peu glamour, si vous voulez, un peu romantico, voilà, mais ils sont avec leur compagne, et alors c'est vraiment l'époque de Twiggy, l'époque de Carnaby Street, donc ils sont avec des grands cheveux, les filles sont aussi avec des grands cheveux, avec des habits de l'époque, voilà, très psychédélique, et j'adore cette pochette parce que voilà, elle correspond à elle seule à toute une époque. Allez, on s'écoute le morceau de fin, vous allez voir, c'est un morceau très très romantique et très très beau. 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

Vraiment très très beau morceau de monsieur Ian McDonald, grand producteur, hein. Il a produit des groupes comme Fire Ballets, après il a produit je crois Café Jack, enfin il y a plein de groupes anglais qui l'a produit. Il a fait lui-même des albums solo, mais qui étaient dans les années 90-2000 beaucoup moins bons. Puis je l'ai vu sur scène juste avant qu'il décède, puisqu'ils avaient reformé Kim Crimson, mais ça s'appelait 20th Century Schizious Men, qui était bien sûr un des morceaux phares du premier album de In the Court of the Kingston Cream. Et ils avaient réuni tous les anciens Crimson, sauf Robert Fripp. Alors, chercher l'erreur. Bon, parce que Robert Fripp, c'est, comme je l'ai dit, c'est quelqu'un de charmant. J'ai pu faire un stage avec lui et tout, mais bon, c'est quelqu'un de très, très, très difficile aussi. Et je pense que, voilà, le maître de Kim Crimson, c'était Robert Fripp. Et dès qu'il y avait quelqu'un qui venait un petit peu et qui était un peu, enfin, voilà, qui présentait quelques qualités, il y avait deux chefs dans la même bande et ça n'allait pas tout à fait. Je crois que c'est un peu ça l'histoire. En tout cas, Fripp a amené de main de maître Kim Crimson. Il en a eu 3-4 périodes grandes, importantes, les années 70, les années 75 après, les années 80, et puis il a refondé en 2000, et puis ainsi de suite. Donc voilà, on peut faire confiance aussi à Robert Fripp, et il est toujours très très très actif. Là, on va passer, alors on va faire notre petite séquence, je vous avais promis une petite séquence de tous les artistes qui sont passés dans notre émission Absolutely Live avec Laurent, donc c'est la première chose, et puis les artistes qui sont en prévision aussi, donc j'ai déjà leur accord, et on attend un moment propice pour faire une émission ensemble, voir que certains artistes viennent jouer aussi en live dans les studios de RGB. Et puis, tous les artistes aussi que je souhaiterais recevoir, que je contacte actuellement, mais je n'ai pas de réponse. Mais comme je suis très, très, très persévérant, j'ai mis des fois 2 ans ou 3 ans à voir un artiste. Mais alors, il suffit de rester toujours très à l'écoute. Il suffit d'écouter tout ce qui se passe autour de nous. Et à un moment, on rencontre une personne qui connaît la personne, qui connaît l'autre personne. Vous voyez, et à ce moment-là, la connexion se fait. Voilà, donc je ne désespère pas pour un certain nombre d'artistes. En tout cas, là, il s'agit de Manuel Bienvenu qui était venu voilà, avec son dernier disque qui est vraiment extraordinaire. Et là, il s'est mis en tant que producteur. Et il a rencontré une amie avec laquelle ils ont fait de la musique, je crois, à 18 ans, qui s'appelle Peggy Courchet. Donc, on les recevra. Et là, ils ont fait un premier EP, un 5 titres, vraiment des plus intéressants, parce qu'on reconnaît tout de suite le style de Manuel Bienvenu. Alors, c'est un style très particulier. Bien sûr, il a à voir beaucoup avec Soft Machine, avec Robert Wyatt, avec tous ces groupes-là. Mais aussi, il en fait une musique absolument... une espèce de jazz rock chanté mélodique, toujours très attrayant. Et donc, ben, on va l'écouter tout simplement. On va écouter le morceau qui s'appelle Reborn in Our Hearts, et extrait de ce EP qui devrait sortir. En tout cas, moi, je l'ai pu l'avoir. Je crois qu'il est sorti, hein. Vous pouvez le trouver sur Internet sans aucun problème, et nous allons écouter donc ce morceau, et on en écoutera peut-être un deuxième avant la fin de l'émission, mais vous allez voir, c'est de très très haute volée. Allez, vous êtes toujours sur RGB 99.2, vous êtes dans l'émission Absolutely Live, je suis avec vous jusqu'à 17h30, encore beaucoup de choses à vous programmer, énormément.

0: 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Voilà, on vient d'écouter le très très beau morceau de ce nouveau EP produit par Manuel Bienvenu, toujours avec beaucoup de délicatesse. Manuel Bienvenu est assez incroyable. D'ailleurs, quand il est venu dans le studio, on se rappelle, il avait dit qu'il composait un disque à peu près tous les 6 ans et que quand il composait un disque, c'était vraiment l'essentialité de ce qu'il avait. Alors, bien sûr, il a plein d'autres compositions, mais il gardait vraiment l'essence et il voulait pas justement, comme font peut-être certains artistes, après chacun choisit sa voix, hein. Chacun est libre bien sûr, mais quand il sort un disque, c'est vraiment le disque et le moment. Et quand vous écoutez sa discographie depuis 30 ans, il a fait 5 disques, effectivement, c'est des disques qui sont vraiment essentiels et très très présents. Voilà, en tout cas là il produit une musicienne, chanteuse, Peggy Courchet, et le morceau s'appelle Ribbon in Our Hearts. On va bien sûr découvrir d'autres morceaux bien sûr de ce EP. Alors le EP a un nom, il s'appelle Sing, Swim, Song. Sim, Sing, Swim, Song. Je pourrais pas vous le traduire, mais il y a peut-être quelqu'un qui va peut-être nous le traduire. Attendez. Alors voilà, l'opportunité. Swing, Swim, Song.
1: Sing, Swim, Song. To sing, chanter, to swim, tomber dans les pommes.
0: Oui.
1: Et song, chanson.
0: La chanson de chanter de comment se tomber dans les pommes.
1: Ouais.
0: Merci Chris. Merci beaucoup. Oui, c'était Chris qui passait dans les studios. Et vous savez que Chris Roux fait 2 émissions. Il fait Quelle est la question et Quelle terre demain. Et d'ailleurs, on le verra bientôt dans l'émission au cœur de RGB. Salut Chris et merci.
1: Salut, salut.
0: Voilà. On va continuer avec. Avec une artiste, alors ça c'est le coup de cœur de ce début d'année, j'en ai plusieurs, mais celui-là c'est le coup de cœur des coups de cœur, c'est Calypso Valois. Alors bien sûr je salue Laurent qui je pense écoute cette émission, c'est grâce à lui que j'ai connu Calypso Valois, puisqu'il y a 2-3 ans ou 4 ans il était venu avec un disque, il dit tiens il y a Calypso Valois, je dis mais qui c'est Calypso Valois, ben, il me dit tu connais Jacques Noir, oui je l'ai rencontré Jacques Noir, j'ai même mangé plusieurs fois avec lui, donc je le connais, bien sûr il n'est plus de ce monde de ce jour, et puis Ellie Medeiros, qui était sa compagne donc à l'époque, et ils ont eu une fille ensemble, voilà, qui s'appelait Calypso. Voilà. D'ailleurs, Ellie Medeiros avait fait un super morceau dans un de ses disques qui s'appelait Calypso, je crois, pour le rendre hommage à la naissance de cette fille. En tout cas, cette fille, aujourd'hui, elle a 30 et quelques années, elle a fait son chemin. Elle est actrice, elle est productrice, elle est compositrice, voilà. Et elle a fait une musique de film. Donc, elle a fait 3 albums, je crois, et une musique de film récemment. Un film que, voilà, j'y allais, mais je dis, bon, je vais aller voir le film. Mais bon, j'étais pas plus emballé que ça, mais je dis, tiens, je vais aller voir ce qui se passe. Et c'est Les Immortels. Et en fait, j'ai adoré ce film. Et surtout, un peu comme on a reçu, j'espère que vous avez apprécié l'émission avec Juliette Join la semaine dernière, hein, qui est venue spécialement de Caen, dans nos studios. Voilà, on a fait une super émission, on a écouté toute la richesse, à la fois en tant qu'actrice, puisqu'on a parlé de son film, et de ses projets musicaux, de ses réalisations et de son futur projet. Voilà, et bien Calypso Valois, ça devrait pareil, sauf qu'elle a 10 ans de plus, 8 ou 9 ans de plus que Juliette Join, mais c'est à peu près pareil, elle joue du piano, elle chante, elle écrit, et elle est également actrice, voilà. Et là, elle a fait le thème Les Immortels. Toute la musique de film est merveilleuse, avec un son très français, très pop des années 70, un petit peu désuet à certains moments, mais ce qui donne justement cette grande qualité, pas les grands orchestres symphoniques à la John Williams ou à la Barry ou autre que en demeurant ou à Ennio Morricone que j'adore, hein. Mais ça serait plutôt plus proche d'Ennio Morricone, avec elle sait trouver les sons, elle sait trouver les formules, les paroles sont très très belles et la musique est très belle. On va écouter le morceau donc éponyme qui s'appelle Les Immortels. On va écouter la version longue, on va se faire plaisir. On va écouter la version longue qui fait 7 minutes parce que c'est vraiment ce disque un pur bonheur. Donc j'essaye de rentrer en contact avec elle. Voilà. Pour le moment, je vous dis, c'est pas gagné. Mais bon, j'ai pas mal de contacts. Donc, pour le moment, j'ai pas réussi. J'ai eu 3-4 contacts. J'ai pas réussi. Ou elle doit être occupée. Peut-être elle est étrangère. Ben, je sais pas. Les artistes, ça tourne beaucoup. Mais en tout cas, dès qu'il y aura des nouvelles, ben, je vous préviendrai. Et avec Laurent, je crois qu'on sera très très heureux de la recevoir. Allez, on écoute le morceau Les Immortels, Calypso Valois. RGB 99.2, Luc avec vous jusqu'à 17h30, Absolute Live.

Ah, vraiment, je suis en admiration devant ce morceau. Je trouve qu'il monte très très bien. C'est un morceau très symphonique, presque musique progressive. Les paroles sont très très belles. J'adore quand elle dit à nous deux, je suis ta voix, je suis ta chair, je suis ton sang. Donc c'est un peu christique, hein, bien sûr. Mais il y a le côté aussi complètement, à nous deux, nous serons immortels. Et c'est pas faux. Alors, à nous deux, ça veut dire que dans le film, il y en a une des deux amies, parce qu'en fait, c'est le film de deux amies qui sont amies à l'adolescence. Alors, elles sont réellement amies, quoi. Elles sont pas amoureuses, si vous voulez. Elles sont pas, voilà, elles sont amies. Et elles font des projets ensemble. Il y en a une qui va, bien sûr, tristement disparaître, et l'autre met un certain temps, peut-être un an, voilà, à faire le deuil, à retrouver son intériorité, quoi, parce qu'elles étaient tellement à deux à l'extérieur. Je trouve que ce film est vraiment très, très bien fait au niveau psychologique même et profond, spirituel, je dirais. Hein, j'irais même jusque-là. Pourquoi ? Parce que en fait, on s'aperçoit que dans le film, donc à un moment, elle va rentrer en profonde dépression quand son amie meurt, dont elles ont 18, hein, 17, 18 ans, vraiment le début de la majorité, quoi, la fin de l'adolescence. Et à un moment, elle fait cette transformation, elle arrive à faire cette transformation, elle comprend quelque chose, et elle va la vivre plutôt de l'intérieur. Et ça, c'est très, très, très bien vu. Et à nous deux, nous serons immortels, parce que quelque part, effectivement, l'immortalité est de l'amour, l'amour qu'on peut prodiguer à quelqu'un d'autre, aussi bien l'amour homme-femme marié ou l'amour d'une personne que l'on aime, un ami ou des choses comme ça, dès qu'on l'unit à l'intérieur de nous, ça donne quelque chose de l'ordre de cette unité que nous recherchons tant et que nous avons tant de mal à trouver. Donc je trouve que le film est très intelligent, et Calypso Valois, je trouve qu'elle a traduit ça d'une façon assez étonnante. Et donc j'espère vraiment, vraiment, je lance un appel pour les gens qui connaissent Calypso Valois, s'ils peuvent voilà, leur donner les contacts de cette émission de Radio RGB. En tout cas, je vais continuer à voir les différents contacts, les différents chemins que j'ai. On va recevoir aussi une autre artiste dans très peu de temps. Alors, artiste qui a toute une histoire, Jadis Olsen, son vrai nom d'artiste et de plasticienne, écrivain aussi, Lily Frick. Voilà, donc on la recevra le 27 mai, donc dans 15 jours maintenant. Et bon, c'est une artiste qui a fait à ce jour deux albums, dont un en 1992 qui s'appelait La La La, disque qui était promu vraiment à un gros succès, et puis qui s'est arrêté, voilà, en cours de chemin, on ne sait pas trop pourquoi, promotionné, adulé par Barbara, promotionné par Jean-Louis Foulquier, qui aimait beaucoup aussi. Je l'avais découvert à ce moment-là, puis depuis, plus rien, plus rien, plus rien. Et grâce à Serge Laïc, mon ami Serge Laïc, qui sera présent d'ailleurs à l'émission, Serge, avec Lily Frick, donc alias Jadis Olsen, nous avons pu retrouver Lily Frick, et voilà, elle ne fait plus de musique aujourd'hui, mais en tout cas, son disque, sa bonne nouvelle, qui était complètement dans les oubliettes, grâce à Serge Laïc, et puis à Jean-Claude Vanier et à la compagne de Jean-Claude Vanier, va être réédité, et ça c'est vraiment beau. Alors j'ai vu qu'entre-temps elle avait fait un deuxième album, mais qui n'était pas tout à fait un album chanté, là, qui était un album où elle récite des grands poèmes, des grandes litanies un petit peu, avec des textes très poignants, très, très puissants. Et voilà, donc réserver cette journée du mercredi 27 mai, parce qu'on devrait avoir une très très très belle émission, et puis bien sûr toujours avec Serge qui connaît, donc avec Laurent on recevra nos deux invités, alors surtout Lily Frick, ça sera elle au centre, et puis Serge qui viendra, parce que Serge a mis tout le monde en contact, et voilà, allez, on va continuer, on va s'écouter tout simplement un morceau de Jadis Olsen, extrait de l'album La La La, et le morceau, moi c'est un des plus beaux morceaux, mais tout l'album est beau, hein, mais le morceau c'est Il pleut, et c'est un morceau qui est charmant, super bien écrit, donc à la fois très très très très malicieux, des paroles voilà qui sont très très lumineuses, très rayonnantes. Allez, on écoute ça.

Et oui, nous avons enchaîné deux morceaux de Joey Jackson. Un troisième me laisse inviter, mais tout l'album est vraiment excellent. C'était bien sûr Chinatown. J'ai hésité d'ailleurs longuement, et c'est marrant parce qu'à chaque fois que j'hésite entre deux morceaux, il y a deux fois sur trois, le morceau s'invite de lui-même. C'est-à-dire que le CD continue et le morceau s'invite. Donc là, on va quand même le laisser de côté parce qu'on a écouté qu'un morceau de Joey Jackson. Enfin, c'était un hommage avec son dernier album. Voilà, qui est vraiment, il a retrouvé toute la qualité. Mais les autres albums étaient bons. Celui d'avant, les deux derniers étaient aussi excellents. En tout cas, là, c'est Night and Day. On a écouté le morceau Breaking Us Into, qui est une mélodie vraiment, une mélodie remarquable. De construction aussi, la façon dont est construit les choses. Et puis, bien sûr, avant, nous avions écouté Il pleut de Jay Solsen, et j'ai réécouté toujours avec grand plaisir cette voix très enfantine, très rêveuse, très créative, très naïve aussi. Et j'aime beaucoup ce disque. Donc, on en discutera, bien sûr, le 27 mai avec Lily qui sera en direct dans nos studios. Écoutez, on va continuer à découvrir un artiste que l'on devrait recevoir aussi dans ces prochains mois en direct, puisque je suis en contact avec lui. Il est en Angleterre, c'est un Français, mais il est en Angleterre, il travaille en Angleterre, il est journaliste, je crois, là-bas, et musicien également. Donc, il s'appelle Louis Philippe and the Night Mail. On va écouter. Donc, il a fait un dernier album 2025. Alors, est-ce qu'il y en a un autre après? Je ne sais pas, je ne me rappelle plus si c'est celui d'avant ou celui d'après. En tout cas, c'est un des deux derniers. The Road to the Sea. Et voilà, c'est un musicien français très, très ambitieux au niveau de l'orchestration, un peu comme l'est Olivier Rocabois, que nous allons recevoir aussi et dont nous parlerons. Olivier Pepincourt, hein, les artistes qui sont passés déjà à la Chapelle, chez Watine. Nous recevrons ces musiciens. Alors, pour ce qui concerne Monsieur Louis-Philippe, il m'a donné tout à fait son accord réel pour passer dans l'émission. Donc, quand il passera, bien sûr, en France, puisqu'il est actuellement, comme je vous l'ai dit, donc en Angleterre, on va écouter le morceau Pictures of Anna, et puis on enchaînera par La Maison sans toi. Vous allez voir, c'est une orchestration, des mélodies très très brillantes, des orchestrations vraiment somptueuses, très riches, avec une qualité vocale et harmonique. Et là, je suis toujours très heureux d'entendre, quand j'écoute des Français qui veulent faire un peu de musique un peu, disons, somptueuse, anglo-saxonne, très souvent, il manque quelque chose. Mais là, on va dire qu'il ne manque rien du tout. C'est une très, très belle réussite que ce disque. Vous pouvez aller sur son site, d'ailleurs, Louis Philippe and the Night Mails. Alors, Louis Philippe, bien sûr, si vous tapez Louis Philippe, le problème, c'est que des Louis Philippe, vous allez en avoir pas mal, dont le roi qui a eu en France là avant 1848, si mes souvenirs historiques sont bons. Mais vous tapez surtout Louis Philippe, musicien, chanteur, compositeur, vous avez The Road to the Sea et The Night Mail, On the Night Mail, et là vous devrez arriver à destination sans problème. Allez, on s'écoute, vous allez voir deux morceaux, Picture of Anna et puis le deuxième morceau, La Maison sans toi. C'est parti.

Ah, vraiment très très charmant, très belle mélodie, bien sûr post-Beatles. Si on enlève les Beatles, c'est vrai qu'on enlève beaucoup beaucoup beaucoup de toutes les musiques actuelles, parce que beaucoup de gens finalement, sans le savoir ou en le sachant, font référence aux Beatles. Il faut dire que les Beatles, dans les Beatles on trouve du rock, dans les Beatles on trouve du rock and roll, dans les Beatles on trouve du symphonique, dans les Beatles on trouve de la mélodie, on trouve des musiques de films, très très romantiques, etc. etc. Puis sur Paul McCartney qui a continué après, et puis John Lennon qui nous a quitté tristement en 1980, oui c'est ça, 1980. Je ne me trompe pas. Allez, on va continuer par une autre artiste aussi. Donc Louis-Philippe fait partie des futurs invités de RGB. Voilà, donc on est hâte de recevoir Calypso Valois. Pour le moment, pas de contact, mais elle fera partie aussi, je suis sûr, des futurs invités de RGB. Je m'y engage. Et puis une autre, Ebony Buckle, qui est la chanteuse de Solstice. Hein. On vous avait fait tout un reportage en septembre, donc, du groupe Solstice, que nous sommes allés voir en Angleterre. Nous avons rencontré son leader, voilà, quelqu'un de charmant, qui nous a reçus. Donc, c'était dans près de. Alors attendez, parce qu'on était à Canterbury, non, c'est près de Cambridge, voilà, c'était près de Cambridge. On a pris le train à un moment pour faire cette interview. De Andy Glass. Voilà. Donc on va écouter Ebony Buckle qui est chanteuse dans le groupe, qui est choriste et qui a commencé à chanter avec Jess Holland des chansons donc en solo. Jess Holland étant la première chanteuse, mais il y a des choristes aussi qui sont très très très très talentueuse comme Ebony Buckle. On va écouter son morceau Jupiter Rising. Elle a sorti donc plusieurs albums. Là, elle travaille et nous espérons la recevoir. En tout cas, nous sommes en contact avec elle et dès qu'elle passe en France, parce que pour les artistes à l'étranger, bien sûr, ils ne passent pas forcément sur des concerts forcément en France comme ça. Mais dès qu'il y a une occasion, bien sûr, un peu comme Juliette aussi, qui elle habitait en France, mais sur Caen, mais elle avait eu une occasion. Donc voilà. Donc nous les attendons avec grand, grand, grand plaisir. Allez, on s'écoute Jupiter Rising. 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

Vraiment un très très beau morceau aussi de Ebony Buckles. Alors bien sûr, son album éponyme, Ebony Buckles, donc, est sorti et vous retrouverez bien sûr en fin d'album Jupiter Rising. Je vous avais promis un deuxième morceau, alors j'ai fait un petit intermède avec Ebony Buckles. J'avais promis un deuxième morceau de Louis Philippe and the Mighty Mail, ben ça va être fait, La Maison Sans Toi, voilà. Alors c'est marrant parce que je vous en avais parlé et puis j'avais programmé déjà l'autre disque et puis Louis Philippe s'est rappelé tout de suite à moi. Donc voilà, mais c'est un décalage juste d'une chanson. Voilà, vous allez voir encore un très très beau morceau, très bien composé et vraiment très très dans le style anglais mais avec une touche française. Voilà, la French Touch peut-être, ce qu'on appelle.

Vraiment, quelle sophistication et quel ravissement et quel raffinement aussi. Ça rappelle un peu Julien Ribot que j'avais programmé il y a quelques années. Il faudrait que je retrouve d'ailleurs des nouvelles de Julien Ribot, je vais voir s'il a fait autre chose, parce qu'on ne peut pas suivre tous les artistes comme ça, il y en a tellement. Mais en tout cas, Louis-Philippe, voilà, on est heureux et on l'attend avec impatience. Allez, un dernier morceau, puisque notre temps avance rapidement. Et on va le terminer avec un nouveau Anthony Phillips, le créateur de Genesis, avec Peter Gabriel, Rutherford Banks, qui vient de sortir un nouvel album solo, double album, que des petites mélodies au piano avec des harmonies dont lui seul a le secret. Allez, on écoute et on terminera avec ça. 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

0: Eh bien oui, la fin de notre émission, on n'a pas pu écouter le morceau de Anthony Phillips, extrait de son dernier album Gemini, pièce pour piano, double album, merveilleux, tout est beau. Voilà, bah, le temps avance très très rapidement, je vous retrouve la semaine prochaine, Laurent sera bien sûr présent avec son cortège de nouveautés, et puis bah, voilà, je vous souhaite une bonne journée. Restez bien à l'écoute puisqu'on va avoir la mission au cœur de RGB numéro 1, donc toute nouvelle émission à 19h. Allez, salut.
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4: 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L'essentiel de l'actualité, Édouard Philippe, visé par une enquête judiciaire au Havre, un juge d'instruction va enquêter sur des soupçons de détournement de fonds publics, favoritisme, prise illégale d'intérêts et concussion. Les faits présumés avaient été signalés par une lanceuse d'alerte dès 2023 au parquet national financier. L'ancien Premier ministre, aujourd'hui maire du Havre et candidat à la présidentielle 2027, conteste les accusations depuis le début. Un rapport parlementaire pointe des lacunes dans la gestion de la crise des laits infantiles contaminés. Les députés estiment que les industriels et l'État ont réagi trop lentement lors des rappels lancés fin 2025 et début 2026. L'affaire concernerait plusieurs marques comme Nestlé, Danone ou encore Lactalis après la découverte d'une toxine potentiellement dangereuse pour les nourrissons. Un corps sans vie retrouvé au large de l'île de Porquerolles dans le Var après la disparition d'un plongeur lundi sur le site d'une épave. D'importants moyens avaient été mobilisés. Et puis Cristiano Ronaldo disputera bien la Coupe du Monde 2026 avec le Portugal à 41 ans. L'attaquant a été convoqué par le sélectionneur Roberto Martinez pour ce qui sera son 6e mondial et sans doute le dernier.
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0: 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L'essentiel de l'actualité, Édouard Philippe, visé par une enquête judiciaire au Havre, un juge d'instruction va enquêter sur des soupçons de détournement de fonds publics, favoritisme, prise illégale d'intérêt et concussion. Les faits présumés avaient été signalés par une lanceuse d'alerte dès 2023 au parquet national financier. L'ancien Premier ministre, aujourd'hui maire du Havre et candidat à la présidentielle 2027, conteste les accusations depuis le début. Un rapport parlementaire pointe des lacunes dans la gestion de la crise des laits infantiles contaminés. Les députés estiment que les industriels et l'État ont réagi trop lentement lors des rappels lancés fin 2025 et début 2026. L'affaire concernerait plusieurs marques comme Nestlé, Danone ou encore Lactalis après la découverte d'une toxine potentiellement dangereuse pour les nourrissons. Un corps sans vie retrouvé au large de l'île de Porquerolles dans le Var après la disparition d'un plongeur lundi sur le site d'une épave. D'importants moyens avaient été mobilisés. Et puis Cristiano Ronaldo disputera bien la Coupe du Monde 2026 avec le Portugal à 41 ans. L'attaquant a été convoqué par le sélectionneur Roberto Martinez pour ce qui sera son 6e mondial et sans doute le dernier.
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Yeah! Salut à toutes et salut à tous! C'est Fred. C'est l'émission Broadcast sur RGB 99.2 FM stéréo. Oui, je dis toujours stéréo, bien entendu. En mono, il n'y en a plus beaucoup, hein. Broadcast, c'est toute la pop music, le rock pop music de la fin des 60s jusqu'à maintenant. Ah bah oui, ça en fait des années, hein. Ah bah on approche, pas loin des 60 ans, on va couvrir 60 ans de rock pop music. Depuis le rock psychédélique de la fin des années 60 jusqu'au heavy metal des années 2000. Et comme d'hab, entre les deux, plein de styles différents. Jazz rock, rock progressif, prog metal, des incursions dans le funk jazz, des trucs planants, enfin vraiment, il y en a vraiment pour tous les goûts, enfin du moins j'espère, pas les égouts, hein, attention. Hein. En tout cas, ça sera vraiment un melting pot, mon pote de Ponzik, et on a commencé très très fort avec ce grand groupe qui avait sévi dans les années 80, au début des années 80. Notamment, ils avaient fait vraiment un coup de maître avec ce premier album sorti en 1983. L'album Frankie Goes to Hollywood. Enfin, c'est pas 83. Ils ont commencé à se faire connaître fin 83, mais c'est en 84 que cet album est vraiment sorti. Un petit peu avant, et bon, ça avait du mal à percer parce que leur musique était très original, des textes assez frappadins quand même, très branchés sex and drug and rock and roll, hein. Oui, il fallait vraiment bouffer la vie à plein tube. Et ensuite, y a un certain Trevor Horn qui les a repérés. Alors Trevor Horn, c'est un grand producteur qui avait notamment produit les Buggles. Il a produit aussi certains albums de Yes. Et puis il a eu raison, parce que cet album en vinyle, celui que vous allez entendre, bien entendu, un double vinyle est absolument monstrueux. Alors dedans, hein, vous avez tous les tubes, notamment Relax, Two Tribes, The Power of Love, et bien entendu, ce morceau de 20 minutes, Welcome to the Pleasure Dome, le titre de l'album. Alors, je vous ai dit, le producteur Trevor Horn, qui avait notamment produit Yes, eh ben... Il y a l'apparition sur ce morceau qu'on vient d'entendre, sur un petit solo de guitare, je ne sais plus comment ils appellent ça, de pedal steel, de monsieur Steve Howe, le guitariste de Yes. Ça, c'est pour la petite histoire. Particularité hein, de Broadcast, un titre sur deux est un vinyl. Donc là, maintenant, on va attaquer le numérique avec un CD. Ce groupe s'appelle Rain Tree Crow. En 1991, ils sortent leur premier album, qui porte tout simplement le nom du groupe. Mais qui c'est qu'il y a derrière? Ah, derrière, c'est un certain David Sylvian, très connu puisqu'il avait fait partie du groupe Japan, un groupe qui avait vraiment cartonné dans les années 80. Puis ensuite, il s'est barré parce qu'il en avait un peu marre et puis il a fait ses tirs solo qu'on lui connaît. Hein. David Sylvian, il a fait de nombreux albums solo en son titre et aussi avec Rain Tree Crow. Ce premier album est superbe. Ah si, il est superbe. On va s'écouter ce titre, Big Wheels in Chanty Town. Rain Tree Crow. Culture.

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Oh bah, y en a quand même qui ont reconnu la voix de ce chanteur et aussi guitariste et très bon guitariste de son état, Monsieur George Harrison. Oui, George Harrison des Beatles. 70, hein, le groupe avait éclaté et puis bah, la plupart des musiciens hein, des Beatles ont fait leur carrière solo. Et celle de George Harrison a été très prolifique, hein, ouais, très intéressante. Il a commencé très fort avec ce premier album solo qui s'appelle All Things Must Pass. Sorti en 1970, pile poil. Bon, ça l'a pas empêché quand même d'inviter dessus, notamment une pléiade de musiciens. Alors on retrouve Gary White au clavier, Gary Brooker au clavier aussi, Billy Preston, le grand Billy Preston, qui a joué sur pratiquement tous les albums des Beatles, au clavier aussi, et puis un certain Eric Clapton à la guitare qui vient dire coucou, et puis son pote Ringo Starr hein, des Beatles qui fait de la batterie, accompagné d'autres batteurs, notamment Alan White, grand batteur. Cet album il est superbe, en plus là c'est la version vinyle, donc il y a trois vinyles dedans, c'est un mini coffret, hein. Il est vraiment superbe. Et le morceau qu'on s'est mis dans les Esgourdes, un morceau pas très connu, mais qui est superbe, c'est Wah Wah. Bon, bah après ça, on continue tranquillou avec cet artiste qu'il y a 15 jours, j'avais essayé de passer, mais je sais pas, j'avais eu un bug sur mon lecteur de CD, donc je vais essayer de repasser sur un autre lecteur de CD en espérant que ça passera. L'artiste s'appelle, enfin, le groupe s'appelle Zen Avesta. Derrière, il y a un certain Arnaud Rebottini qui, dans les années 90, avait cartonné dans le monde de la dance, tout ça. Il faisait pas mal de... C'est un DJ, hein, tout simplement. Il fait des compositions aussi, et notamment bah, ce groupe éphémère, puisque je crois qu'ils n'ont fait qu'un seul album, Zen Avesta. C'est lui qui est derrière pratiquement tous les instruments. Cet album s'appelle Organique, sorti en 2000 tout plein. Dessus, il y a quelques invités, notamment des vocalistes invités. Alors, il y a l'inénarrable Bachung, qui vient chanter sur une chanson. Superbe. Il y en a d'autres, hein, moins connus. Et notamment, alors là, c'est là que ça m'a beaucoup intéressé, et une certaine Mona Soyok. Eh oui, ça vous dit quelque chose ? Elle a été la chanteuse du groupe Cass Product pendant des années. Groupe de Nancy, hein, Cass Product. Et là, il l'a invité sur un morceau qui s'appelle The Watcher. Et vous allez voir, ah, c'est pas piqué des verres. Hein. Zen Avesta, l'extrait de l'album Organique.

Me revoilà, me revoili, me revoilou. Bien, qu'est-ce qu'on a entendu là, juste un instant, là, ce superbe instrumental. Ah, cet artiste, c'est dommage qu'il a arrêté après cet album. Il s'appelle Alain Aimé. Alain Aimé, c'est un grand guitariste, moi j'hésite pas à le dire. Peut-être un des plus grands guitaristes français de cette époque. Parce que depuis, il y en a d'autres qui sont arrivés sur le marché. Mais là, en 1989, waouh, c'était vraiment superbe. Alors, Alain Aimé a été... déjà, il est de Nancy, Nancy MS. Il a été le soliste d'un groupe qui avait bien cartonné en France et même aux États-Unis. C'est le groupe Fisk. Il avait fait 4 albums avec eux, qui avaient bien cartonné, comme je viens de vous le dire, dont un avec une pochette assez... sexy, comme dirait l'autre. Et entre 84, je crois, jusqu'en 87. Ils avaient donc sorti 4 albums. Et puis, l'aventure s'est terminée. Ils sont rentrés en France et bon, ça a été la fin, malheureusement, parce que c'était vraiment très prometteur. Et ensuite, à partir de 89, il fait sa carrière solo, Alain Aimé. Et il sort cet album, Survivor. C'est un album entièrement instrumental. Ça flirtait sur la vague des groupes un peu instrumentaux comme ça qu'avait initié Joe Satriani, qui avait sorti, vous savez, cet album en 1987 qui s'appelait Surfing with the Alien. Ils sont beaucoup inspirés, il faut bien le reconnaître, mais avec sa patte à lui, Alain Aimé. De cet album Survivor, je vous ai extrait ce titre, Stick to Your Gun. Tout de suite la suite. Alors là, attention, on fait un pas de géant en arrière. Nous allons dans ces années très rock psychédélique, hard rock psychédélique. Là, on va aller faire un tout tour du côté de l'Allemagne avec un groupe qui s'appelle Virus avec cet album qui s'appelle Revelation. Vous allez voir, c'est spécial. Mais il faut aimer. Moi, j'adore. On va s'écouter le titre de l'album. Revelation, le groupe Virus.

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Alors là, on a plané sévère quand même. Hein. Alors, la petite histoire de tout ça. Ce sont deux artistes, deux grands musiciens. L'un est guitariste, l'autre est un maître des synthétiseurs. Le maître des synthétiseurs, c'est Brian Eno, qui a longtemps joué avec le groupe Roxy Music. Ça, c'était au début des années 70. Ensuite, il a fait une carrière solo époustouflante dès 74, quand il a quitté le groupe. Et il a fait pas mal d'albums. Et Brian Eno, en fait, je me suis trompé. Robert Fripp, c'est le guitariste de King Crimson. Oh là là, faut que j'arrête un petit peu, moi. King Crimson, ce grand groupe de planants psychédéliques de la fin des années 60 pour leur début, qui existe toujours, et Robert Fripp est toujours derrière à plus de 75 ans. Hein. Et enfin, Brian Eno, oui, lui, c'est le keyboardiste synthétiseur de Roxy Music. Tous les deux se sont associés. C'était en 1973. Puisque l'un et l'autre avaient quitté leur groupe respectif pendant un temps, ils se sont associés. Ils ont sorti plusieurs albums, dont le premier, celui-ci, qui s'appelle No Pussy Thooting, sorti donc en 73. Et là, c'est plein d'innovations, plein de découvertes en studio pour produire cet album qui est assez monstrueux. C'est un vinyle hein, que vous venez d'entendre. Il y a deux morceaux sur cet album, un par face. Là, on a écouté la face 2, qui s'appelle Swastika Girls. Et là, on planait sévère. Allez, on continue broadcast. Hollande. Alors, ce n'est ni la ville, ni l'autre abruti là, qui nous a servi de président. Non, c'est le groupe Hollande. C'est un groupe américain qui a sévi... dans les années 80. Mais derrière, il y a un musicien qui s'appelle Michael Angelo Basio, qui a fait 9 albums en solo et qui actuellement joue dans Manowar. Et il a fait aussi partie donc de ce groupe Holland. L'album s'appelle Little Monsters, qui date de 1985. Album génial quand même, hein. Vous allez voir la dextérité de ce guitariste. Il déchire grave à la gratte quand même. Hein. Ça sonne très années 80 et on aime bien. On adore. On va s'écouter un petit morceau qui s'appelle « Ha Life Buena Vida », le groupe Holland. «

ça fait du bien de réécouter ce groupe anglais qui avait sévi dans les années 80, en plein courant New Wave, Punk, Ska et compagnie. C'est le groupe Fisher Z. Là, c'était un extrait de... C'était déjà leur troisième album qui s'appelle Red Skies Over Paradise, qui est superbe. Il y a des titres... qui avait cartonné, Berlin notamment, et puis ce méga tube, Marley's. Alors, le groupe qui suit, ils nous viennent de Norvège. Ah, ils ont fait pas mal d'albums, eux, ils sont toujours là, ils existent toujours, classés dans le rock progressif. C'est le groupe Gazpacho. En 2025, donc qui est tout récent, hein, c'était l'année dernière, ils sortaient leur nouvel album en date, Magic 8 Ball. C'est très cool, un album très très cool. On va pouvoir s'en rendre compte en écoutant ce morceau que j'ai vraiment adoré, qui s'appelle Starling, le groupe Gazpacho.

Alors là, on était en plein dans les années 80, en pleine vague New Wave, avec l'un des grands représentants de ce style musical, le groupe Ultravox. Ultravox, c'est surtout son leader, fondateur, guitariste, chanteur, Major, qui malheureusement nous a quittés il y a déjà quelques années. Ultravox avec cet album Lament, sorti en 1984. Qu'est-ce qu'on a pu danser là-dessus ? C'était Dancing with Tears in My Eyes. Alors, le groupe qui suit, on danse pas dessus. Non. C'est plutôt planant, hein, rock progressif. Groupe français, mais avec des musiciens internationaux. Groupe qui a commencé sa carrière à la fin des années 60, en 69, et qui existe toujours, même si à l'heure actuelle, il n'y a plus aucun membre originel du groupe. Le dernier est en partie il y a deux ou trois ans. Le membre fondateur de ce groupe, c'était David Allen. Mais comme beaucoup de musiciens ont fait partie de ce groupe, eh bien, ceux qui restent, s'ils ont envie de continuer, ils continuent l'aventure. C'est comme ça qu'ils se sont arrangés, tout en gardant l'esprit de Gong, hein, groupe de rock progressif, frappadingue quand même, hein, et très planant. Hein. Ce nouvel album, sorti cette année, au début de l'année, qui est vraiment superbe, hein, j'ai bien aimé, qui s'appelle Bright Spirit. Extrait de cet album, ce titre Fragrance of Paradise. Le groupe international, on va dire, Gong.

Eh ben dis donc, on a terminé fort, très très fort. Ah, pas très connu hein, en France maintenant ce groupe, malheureusement. Pourtant ils ont cartonné depuis 1959. C'est leur tout début. C'est le groupe The Isley Brothers. Ils ont commencé par faire de la soul, hein, du rhythm and blues, tout début des années 60. Puis à partir des années 70, là, ils ont durci le ton, ils sont devenus un superbe groupe de funk, mais avec une guitare derrière, waouh, à la Jimi Hendrix, hein, ouais, carrément. Là, c'était un extrait de leur 15e album en 1977, c'est pour vous dire. Cet album, le nom de l'album, ça y est, j'ai un trou de mémoire. Ah oui, si, je l'ai là. C'est Go For Your Guns. Un album très funk, hein, puis bien balancé, hein, je vous le dis. Hein. Et le morceau qu'on s'est mis dans les esgourdes, c'était Climbing Up The Ladder. Avec le super solo de guitare de Ernie Isley. En fait, ils sont cinq frères, hein, c'est cinq frangins. À l'heure actuelle, je crois qu'il doit en rester un encore en vie, mais bon, le gars, il a plus de 80 ans. Hein. Voilà, c'est fini pour Broadcast. Si. Mais rassurez-vous, vous retrouverez l'émission, si vous n'avez pas eu le temps de l'écouter en entier. Vous la retrouverez mardi soir dans la nuit, entre minuit et 2h du matin. Et oui, ça sera le replay. Sinon, vous pouvez aussi retrouver l'enregistrement vidéo de cette émission sur YouTube. Vous tapez Broadcast et vous la trouverez. Hein. Je vous retrouve la semaine prochaine, mais ce coup-ci avec toute l'équipe des Frappadingues d'Ultra Rock. En attendant, restez bien branchés à l'écoute des programmes d'RGB. Je vous rappelle que c'est 24 heures sur 24 en streaming, donc partout dans le monde. Salut à tous, bye. Predetermined targets assigned.